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1: Il est 8h.
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4: La santé sexuelle est un sujet majeur qui a une influence dans la qualité de vie des gens. Passionnée par ce sujet, Julie Rose, médecin généraliste et collaboratrice de Radio Cultura, nous propose régulièrement la chronique Sex and Rose. Dans celle-ci, elle nous dévoile des petites histoires et anecdotes qu'elle a vécues lors de ses consultations. Bien évidemment, pour des raisons de confidentialité, les noms ainsi que les descriptions sont fictifs.
5: Touche pas, c'est sale! Voilà comme beaucoup ce que j'ai entendu petite pour parler de mon sexe. En SVT, on m'a parlé d'organes reproducteurs et on m'a préconisé d'attendre le bon. Même pas sûr d'avoir entendu le mot clitoris au cours de mes 9 années d'études de médecine. Bref, je m'appelle Julie et je suis médecin avec un petit bagage en santé sexuelle. Dans ce podcast Sex and Roses, je vais vous raconter des morceaux de consultation. J'espère que ça vous gêne pas, mais je vais vous tutoyer. Comme quand je le raconte à mon ami Caro. Vous êtes prêts ? C'est parti. Ah, faut trop que je te parle de Micheline. Elle m'a fait beaucoup trop rire, Micheline. Non mais, pour te dire, elle me donne même envie de vieillir, Micheline. Ouais, ouais je sais, c'est pas rien. Quoi ? Quel âge elle a ? Bah... L'âge de s'appeler Micheline, quoi. Non, mais attends, ça va, c'est une blague. Non, mais c'est pas méchant. Elle doit avoir dans les 80 ans, un peu plus même. Mais elle a une pêche, mais tu la verrais. Incroyable. Et là, elle vient me voir pour son renouvellement. Bon, jusque-là, rien d'exceptionnel. Tout va bien. Et puis on discute. Elle me dit que toutes ses amies, elles ont des problèmes de hanches, de genoux. Bref, elles ont toutes des prothèses et elles font de la kiné. Mais que elle est en pleine forme. Et elle me dit ça en montrant son corps, tu sais. Elle me dit « Chez moi, tout est d'origine, docteur. Pas de prothèse ou quoi que ce soit. Même les dents. » Elle me sourit. Et elle a un sourire adorable. Elle me fait beaucoup trop rire. Tout est d'origine.

Je lui en avais prescrit d'ailleurs. Je lui demande comment ça se passe avec ça. Elle me dit « Ah bah extrêmement bien docteur, et puis ça me permet de, comment dire, que ce soit plus agréable quoi. » Je comprends pas tout de suite. Je lui demande « C'est-à-dire plus agréable ?» Elle me dit « Bah pour les rapports, enfin c'est plus agréable pour les rapports. » Alors là j'avoue, je m'y attendais pas à celle-là. Autant Micheline décomplexée, oui, mais j'avais pas imaginé Micheline revivre une nouvelle jeunesse sexuelle à plus de 80 ans. Non mais, je sais, moi et mes préjugés, je sais. Non mais attends, parce que attends, c'est pas fini du tout hein, cette histoire. Je lui demande naïvement « Ah bah, vous avez rencontré quelqu'un ?» Elle me répond « Oh, enfin, j'ai rencontré quelqu'un, c'est un bien grand mot. Non, disons que, comment dire, je m'amuse un petit peu. Enfin, je vais vous faire une confidence, docteur. Je me suis inscrite sur, vous savez, là, les trucs, là, de trucs pour rencontrer les gens, là, les applications de rencontres, ouais. Non mais c'est incroyable, ce truc. Ah non mais, avant, il n'y avait pas ça, hein, vous savez. Non mais là, il y a plein de types qui me font la cour. Enfin, je crois qu'ils veulent essayer peut-être avec une femme, d'âge mûr, quoi, on dira. Mais alors bon, bien sûr, c'est pas sérieux. Hein, mais moi, en tout cas, moi, ça m'amuse beaucoup d'avoir dans mon lit bah, des jeunes de 70 ans ou 60 ans ou même 50 ans, docteur. Hein. Bon, là, j'essaye de paraître la plus neutre possible, mais j'hésite entre éclater de rire ou me pincer. Hein, parce que quand je repense à l'époque où je la suivais avec son mari... La bonne épouse, si on peut dire, tu sais, tirée à quatre épingles, pas un mot plus haut que l'autre, habillée en gris noir toute l'année. Non mais là c'est la transformation, quoi. Elle pétille, elle vibre, on sent qu'elle est, comment dire, qu'elle est vivante, quoi, c'est ça, elle est vivante. Et ça fait tellement plaisir à voir, enfin, c'est lumineux. Elle ajoute, vous savez, docteur, à mon âge, je me sens comme, comment vous dire, comme si j'étais... Attendez, je réfléchis à une métaphore, mais... Ouais, comme si j'étais dans un magasin de jouets, avec plein de choses trop chouettes, trop tentantes, trop attirantes, et que le magasin, ben, il ferme dans un quart d'heure. Vous voyez ce que je veux dire? Alors, bah écoutez, je profite. Je profite à fond. Alors, j'ai l'image, hein, je sais pas toi, mais moi j'ai l'image. Et je trouve ça à la fois amusant et beau. Et je sais pas toi, mais moi cette histoire, bah je sais pas, ça me réconcilie avec le fait de vieillir, et surtout ça me redonne un peu foi, hein, en la vie, en l'humanité, et ça montre que, ouais, je sais pas, ça montre de l'espoir, quoi, qu'il est jamais trop tard, et ça fait sacrément du bien. Avec Micheline, on parle sexualité, on parle orgasme et clitoris. Si tu m'avais dit il y a quelques années que j'avais parlé de ça avec elle, je t'aurais jamais cru. Elle me dit que ça a été une révélation pour elle, qu'elle a eu son premier orgasme l'année dernière, qu'elle a honte de me le dire, mais qu'en même temps, elle est tellement contente. Elle pensait qu'elle était frigide, qu'elle avait un problème, alors que pas du tout. Elle me dit « Non mais je me sens un peu bête, docteur. Mais on m'a tellement dit que c'était un truc pour les dégénérer de se, vous savez, se masturber, quoi, que bah moi, bête et disciplinée, j'ai obéi. J'avais jamais essayé. À ça, obéir, j'ai donné. Hein. Et puis mon défunt mari, le pauvre, bah, il savait pas trop faire, quoi. Donc personne lui a jamais appris Et puis c'est pas moi qui allais l'aider, donc... Bon, à la fin, voire même au milieu, bah, il se passait plus grand-chose, voire plus rien du tout entre nous. Et puis on n'en parlait pas. C'était un peu comme si ça n'existait plus vraiment, quoi. Enfin, c'était une sorte un peu d'accord tacite entre nous, si vous voulez. Et en vrai, je crois que ça nous arrangeait tous les deux. À y réfléchir aussi, je pense pas qu'il avait une amante, peut-être. Je sais pas, en fait. Et moi, rendez-vous compte, moi, j'y ai même pas pensé. Non mais j'ai même pas pensé prendre un amant. Vous voyez le niveau d'obéissance, quand même. Non mais enfin bref, c'est pour ça, là je crois que là je fais un petit peu, comment dire, un petit rattrapage quoi. Alors là, moi je peux pas m'empêcher mais je ris là. Non mais cette histoire de rattrapage, je lui dis que c'est beau de s'autoriser à faire un rattrapage comme elle dit, et que le principal c'est qu'elle soit en accord avec elle-même, et que je la trouve particulièrement joyeuse, donc c'est plutôt bon signe. Elle acquiesce. Ah oui docteur, vous savez j'ai plus de 80 ans, mais je sais pas comment vous dire, je crois que je me suis jamais sentie aussi... Ouais, aussi libre et aussi vivante. C'est fou, non? T'attends 80 ans pour ressentir ça? Je la regarde. Je sais pas ce que t'en penses, toi, mais... Je sais pas. Moi, je la trouve hyper inspirante. Elle continue. Non, mais je découvre encore chaque jour... Non, peut-être pas chaque jour, j'exagère. Mais en tout cas, dès que je fais l'amour, je découvre des choses que mon corps, il peut faire, ou il peut ressentir, que, bah, jusqu'à maintenant, j'ignorais totalement. Et j'ai l'impression que... Je sais pas, c'est comme si j'avais été aveugle toute ma vie, et que là, enfin, je me suis décidée à tout simplement ouvrir les yeux. C'est fou, hein, parce que c'était là, en moi. Mais je crois que... Je sais pas, je crois que je voulais pas...

0: voir ou que j'étais pas prête ou que je m'autorisais pas. Je sais pas. Je hoche la tête. J'attends la suite. Je sens qu'elle a envie de parler. Et puis son renouvellement est prêt, alors j'écoute. Non mais je sais qu'il faut pas avoir de regrets, docteur, hein, mais je peux pas m'empêcher de me dire quelle truffe. Mais quelle truffe j'ai été de faire l'autruche comme ça toute ma vie ou presque. Bon après j'ai des copines qui sont toujours en position autruche, hein, donc vous me direz, moi au moins, j'en suis sortie. Mais il aura fallu attendre que je sois veuve pour en sortir. C'est fou, non ? Elle fait un silence. Elle regarde le plafond. Elle a les larmes qui montent. Je lui souris. Je lui dis que c'est toujours plus facile de juger la femme qu'on a été avec nos connaissances et nos expériences de maintenant. Que son chemin, il a été comme ça pour plein de raisons. Que c'est ok. C'est beau d'en être arrivé là. Et que moi, ce que je retiens surtout, c'est que elle vient de me le dire. Elle s'est jamais sentie aussi libre et aussi vivante que maintenant. Donc ça c'est pas rien, quoi. Elle me sourit. Elle est émue. Elle me lance. Vous savez, vous pourriez être ma petite fille, docteur. D'ailleurs, j'en parle avec mes petits-enfants de ça, hein, vous savez, du truc de rencontre, là, oui, c'est ça, des applications de rencontre, tout ça, je leur dis, hein, je les fais rire avec ça, hein, si, hein. Non, mais moi, je me cache pas, hein. Ras-le-bol, hein. Ras-le-bol du regard des autres, moi, j'ai donné, hein. Et puis, on gagne un temps fou, hein, à s'en foutre, vous trouvez pas? Je lui souris. Je suis extrêmement d'accord. On gagne un temps fou à s'en foutre. Elle continue. Non, et puis, j'en parle avec mes petits-enfants parce que, enfin... C'est pas que je veux réparer, mais un peu quand même. Enfin, je veux dire, moi, on m'a tellement rien transmis sur ces sujets-là. Moi, je veux pas que ma petite fille, elle ait son premier orgasme à presque 80 ans, comme sa grand-mère, vous comprenez? Je veux qu'au moins mon expérience, elle serve à ça, à arrêter cette chaîne de tabous et de méconnaissances. Je lui dis que c'est très touchant, ce qu'elle me dit, et que c'est fort qu'elle veuille être l'ultime maillon de cette chaîne de tabous et de méconnaissances, comme elle dit. Qu'après elle, cette chaîne-là, elle va s'arrêter, et une autre, bien plus vertueuse, va débuter. Et je trouve l'image très belle. Elle me sourit à nouveau. Elle prend son ordonnance sur le bureau, avec dessus les ovules et la crème pour les sécheresses. Bon, je me suis permise d'ajouter des boîtes de préservatifs aussi. Elle le voit et elle sourit à nouveau. Elle ajoute « Ah oui, vous m'avez pas demandé, docteur, mais je me protège, hein ? Enfin, j'ai même été faire un dépistage directement au laboratoire la semaine dernière. Ah non, mais je fais pas n'importe quoi non plus, hein ?» Je dis rien. Moi, je sais bien qu'elle fait pas n'importe quoi. Hein. Je la regarde se lever, prendre sa veste couleur bleu roi, sortir son rouge à lèvres qu'elle remettra sûrement dans les toilettes en sortant ou dans sa voiture, se tourner vers moi et me lancer. Ça m'a fait du bien de parler de tout ça avec vous. Vraiment. Je referme la porte et je repense à l'image du magasin de jouets. Je peux pas m'empêcher de sourire toute seule dans mon bureau en pensant à ce magasin de jouets. Micheline, elle a eu son premier orgasme à presque 80 ans, par manque de connaissances et par pression de la société. Et vous, sur quel sujet est-ce que vous pourriez améliorer vos connaissances ou relâcher la pression de la société ?
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1: On parle rarement du cancer de la vessie. Pourtant, il peut bouleverser une vie. Laurent, pour vous, le diagnostic est tombé il y a 4 ans. Aujourd'hui, vous allez mieux et vous vous êtes engagé au sein de Cancer Vessie France. Tout d'abord, à quel moment avez-vous compris que quelque chose n'allait pas ?
2: 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Et là, je me suis dit qu'il y avait un problème. 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
1: Pour vous, c'est quoi le plus difficile à gérer au quotidien ?
2: 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Pour ça, il ne faut pas s'isoler. Il faut se rapprocher d'associations comme Cancer Vessie France, qui est une association de patients qui, pour ma part, m'a beaucoup aidé. Parce qu'entre patients, on échange, on a des doutes. Un patient qui a un vécu et un patient qui peut partager. Mais la communication est essentielle. Elle fait partie du traitement, elle fait partie de l'acceptation du cancer. Si j'avais un conseil, c'est il ne faut pas hésiter à les consulter. On sait que la détection précoce peut sauver des vies et surtout dans le cancer de vessie.
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1: Bonjour, trois nouveaux termes aujourd'hui. Premièrement, vergeur, V-E-R-G-E-U-R-E. C'est un nom masculin qui désigne l'armature de fil laiton servant à fabriquer du papier à la main que l'on appelle le papier verger. L'ensemble des fils en laiton constitue une sorte de toile métallique destinée à retenir la pâte à papier pendant sa fabrication. Le deuxième terme est acronyme, A-C-R-O-N-I-M-E. C'est un nom masculin qui vient du grec akros, qui veut dire élevé, et de onoma, qui veut dire nom, N-O-M. C'est en fait un sigle qui peut être prononcé comme un mot ordinaire. Soit ce mot est formé des initiales de plusieurs mots. Exemple, CAPES, C-A-P-E-S, qui veut dire certificat d'aptitude au professorat de l'enseignement du second degré. Autre exemple, SMIC, S-M-I-C, qui est le salaire minimum interprofessionnel de croissance. Également, on citera OTAN ou OVNI. Ou bien il est formé des lettres ou syllabes. Exemple, Benelux, première syllabe de Belgique, Néerlandes et de Luxembourg. Ou bien parfois, il peut être formé d'un mélange de lettres initiales et de noms initiales de plusieurs mots. Exemple, MEDEF ou le SIDA. SIDA qui est le syndrome d'immunodéficience acquise. Le troisième terme est bedane, B-E-D-A-N-E. C'est un nom masculin qui vient de bec et de l'ancien français âne, qui veut dire canard. Ce mot désigne un ciseau en acier trempé plus épais que large. Il était surtout utilisé en menuiserie. Cet outil est proche du ciseau à bois. Il ressemble à un bec de canard qui lui a donné son nom. Il sert à faire une mortaise, qui est un trou généralement rectangulaire fait dans le bois pour recevoir une pièce saillante. La bedane est aussi utilisée en lutherie pour sculpter le bois des pièces, des instruments de musique. Merci et à demain.

0: Bonjour les amis, c'est Côte-Sud FM 90.3 et c'est Côte-Sud FM.fr avec vous pour cette matinale, comme tous les matins du lundi au vendredi de 9h à 10h15, rediffusée à 12h, de 12h à 13h15. Alors aujourd'hui, attention, pour résonner musette, rouler tambour, sonner trompette, attention! C'est une fête particulière, du moins pour Côte-Sud FM.
1: C'est la plus belle fête du monde.
0: C'est la plus belle fête du monde. C'est la fête à notre Rico, c'est la Saint-Éric.
1: C'est la Saint-Éric, oui. Coucou mon Rico. Où que tu te trouves, on te poursuit. On te poursuit. J'entends le générique, mon
0: oui,
1: petit
0: oui,
1: Bernie.
0: C'est
1: normal.
0: C'est normal.
1: Écoute, alors, tant
0: c'est en l'honneur de Rico, c'est en l'honneur de Eric.
1: Nickel.
0: T'en fais pas. Bon, ben, on te souhaite une bonne fête, Eric. On te fait plein de gros bisous. Je ne sais pas exact. Ah, mais si, il est au Festival de Cannes.
1: Oui, c'est vrai, il est au Festival de Cannes.
0: Alors on va, pour nos invités, et puis pour certains de nos auditeurs et nos auditrices qui nous découvriraient ce matin, bah, ils vont découvrir de belles personnes en plus ce matin, ils ont de la chance. Donc Rico, Eric, c'est notre Monsieur Cinéma à Côte-Sud FM.
1: C'est et notre oui. Pierre Tchernia.
0: Ouais. Alors depuis Pierre Tchernia, il y en a eu d'autres quand même.
1: Oui, mais bon, les références.
0: Les références. Gros bisous Eric, et bien, ainsi qu'à tous les Eric du monde et de la planète. Si vous en connaissez, vous leur envoyez un petit coup de fil, vous allez prendre l'apéro avec eux, vous allez manger avec eux, vous balader avec eux, vous les laissez pas tout seuls aujourd'hui, même s'ils sont pas tout seuls, et bien à plus on rigole mieux. C'est également la journée internationale des musées aujourd'hui. Et oui, des musées, vous savez, c'est ces petits endroits où on peut découvrir plein de choses, où parfois des gens hésitent à aller. Mais vous savez, les musées, ils se sont ouverts au monde, ils sont très sympa, ils sont conviviaux, il y a plein de nouvelles technologies à l'intérieur et on se régale dans les musées. Les musées, c'est plus des pièces avec des cadres et des poussières dessus que les gens allaient voir une fois tous les 10 ans. Voilà, ça a bien changé. Donc c'est la journée internationale des musées. Claude, en ma compagnie pour cette matinale.
1: Oui, bonjour à tous. Ben oui, on est fidèles au poste. Et puis alors, j'aurais pas raté la matinale de ce matin.
0: Non. Alors aujourd'hui, on va parler des femmes. On va parler, parce qu'on en parle souvent, à Côte-Sud FM, et des violences faites aux femmes, notamment. On en parle aussi avec nos amis de l'UFAL, régulièrement. Alors à propos de femmes, on va parler un petit peu...

0: gagné la Coupe des Landes, elles ont gagné le championnat de France et elles ont été en quart de finale de la Champions League, enfin ça s'appelle pas comme ça, de la Ligue européenne en basket. Bon, chapeau, elles sont adorables, elles sont belles quand elles jouent, elles sont sportives, elles sont très douées. Et il y avait une ambiance, il paraît, mais alors, mais phénoménale à l'espace Mitterrand à Mont-de-Marsan. C'était grandiose. Et bien sûr, une fois de plus, le public de Mont-de-Marsan a joué son rôle et apporter ses filles.
1: Les apporter à bout de bras. Voilà. Maintenant, tu peux aussi préciser à nos auditrices et à nos auditeurs, Bernie, toi qui aimes tant la bechigue, que nos petites Françaises, elles sont amatrices ou amateurs. Oui.
0: Il n'y en a que 10 qui ont des contrats.
1: Eh oui, les autres sont des vrais professionnels. Et,
0: les Anglaises,
1: ouais. La différence, elle se fait là. Comme tout dans la vie, à partir du moment où tu t'entraînes d'une manière professionnelle, tu as plus de chances de réussir que lorsque tu as un boulot à assurer et puis des entraînements plus compliqués.
0: D'ailleurs, si vous avez l'occasion, alors je ne sais pas s'ils la repasseront, mais durant tout le tournoi des destinations des filles, il y a une petite communication qui est passée, qui dure 2 ou 3 minutes, mais qui est super bien fait, où on voit ces messieurs qui sont les garants du rugby international et qui surtout ne veulent pas que les femmes jouent au rugby. Alors, ils cherchent toutes les prétextes, voilà, on ne va pas les professionnaliser, comme ça elles vont être obligées de bosser, s'occuper des enfants, du ménage à la maison. Alors, ils emploient tous ces termes-là, mais c'est vachement bien fait. Et donc, elles seront trop fatiguées pour aller jouer au rugby, les vestiaires, elles pourront pas avoir de vestiaires pour se changer, le corps, elles vont avoir le corps difforme parce que ça va être des rugby women, donc elles vont être musclées, avoir le corps. Alors il y a tout ces temps, et puis c'est battu en brèche à la fin, où il y a plein de femmes de tous âges qui débarquent dans leur bureau, qui les font voltiger, et c'est c'est vraiment très amusant, moi je vous recommande d'aller voir, c'est très bien fait sur effectivement l'ouverture du rugby aux femmes. Au début, là, il y a le directeur du groupe là, qui dit « Elles jouent au tennis déjà, elles se sont mis à jouer au foot, et maintenant elles prétendent jouer, il parle comme ça, prétendent jouer au rugby, donc c'est n'importe quoi et tout. » Voilà, ça part comme ça et c'est très, très rigolo. Voilà, c'était mon petit truc du jour. Claude, alors aujourd'hui, nous recevons trois sirènes, Sophie, Marie-Laure, et Roxane, alors je regarde, pas des
1: sirènes. Alors avant que tu te fasses disputer, elle s'appelle Sophia.
0: Sophia.
1: Et moi, hors antenne, j'en ai pris une derrière la tête de l'avoir appelée Sophie.
0: Mais moi, je l'ai toujours appelée Sophie.
1: Oui, mais tu t'es Sophie. Toujours trompé, Bernie.
0: Mais tu aurais dû me remonter les bretelles à
1: que
0: moi
1: nos,
0: aussi.
1: Que nos auditrices et nos auditeurs l'entendent bien, nous avons Sophia au micro, nous avons Roxane. Et nous avons Marie-Laure.
0: Alors Marie-Laure qui est Zoé aussi.
1: Alors Marie-Laure, c'est Zoé. Non, mais on va présenter ces trois jeunes femmes. On va le faire dans un ordre qui est celui de la hiérarchie.
0: Ah.
1: Moi, j'ai envie de la hiérarchie aujourd'hui.
0: Ah.
1: Alors on va commencer par Roxane. Pourquoi ? Parce que Roxane, elle est professeure de danse dans notre région. Elle exerce aussi bien à Dax qu'à Bayonne qu'à Tyros. Elle a des cours et elle a surtout, elle est d'origine iranienne. Ça, c'est déjà un atout majeur. Et elle avait envie de faire passer un message à travers un ballet. Elle a créé un ballet qui va mettre en exergue et qui va mettre en valeur, quand je dis en valeur, dans le mauvais sens du terme, c'est-à-dire elle va nous éclairer sur ce que sont les violences conjugales. Et je dois dire que pour avoir assisté à une répétition de ce ballet qui aura lieu le vendredi 22 à la salle des fêtes de Cap-Breton.
0: Salle municipale
1: de Cap-Breton, avec un démarrage vers 17h, parce qu'il y aura avant ce ballet des conférences, des choses qui vont vous permettre d'interroger des femmes qui ont été assujetties à ce problème social absolument désastreux, monumental. Mais si vous êtes là à partir de 17h, ça vous fera une entrée en matière sur ce ballet qu'a pensé, organisé et mis en scène Roxane. Elle est accompagnée de 22 femmes qui, elles, ont eu l'occasion de vivre ce fléau. Et ici, autour de cette table, nous en avons deux. Nous avons le rôle principal du ballet, nous avons Zoé en la personne de Marie-Laure. Marie-Laure, bonjour.
2: Bonjour.
1: Roxane, je ne te l'ai pas dit, mais bonjour.
2: Bonjour.

0: Et puis nous avons Sophia.
1: C'est pas la peine de m'exploser les micros. Hein.
0: Nous avons Sophia qui est là, qui elle, eh ben, non seulement elle éclate dans ce ballet, on la voit, elle est lumineuse, mais en plus, au moment du procès qui aura lieu, elle est procureure, si ma mémoire est bonne.
2: Non, elle est avocate.
0: Ou elle est avocate. Oui, elle est avocate de Zoé. Donc elle est oui, c'est vrai que l'avocate, je me souviens qui elle est, mais elle a un rôle majeur puisque elle va prendre non plus que la défense de Zoé, elle va surtout mettre l'agresseur face à ses problèmes, face à ses dérives, face à son malaise, son mal-être. Et tu verras, si tu viens, elle est très présente, percutante.
1: Ah ben, moi, je l'ai vue dans d'autres occasions.
0: Ouais.
1: C'est vrai qu'elle est très présente.
0: Ouais. On ne peut pas passer à côté de cette façon de bouger qu'a Sophia. Elle prend bien la lumière, elle prend bien la scène. Alors, évidemment, Zoé aussi. Roxane ne s'est pas trompée dans la distribution de ses rôles. Quand on voit ce petit bout de femme, Marie-Laure, rentrer sur scène, être sur scène, on s'aperçoit qu'effectivement, le sujet a une telle importance, une telle valeur, c'est tellement fort le sujet qui sera défendu dans ce ballet, que ce petit bout de femme, eh ben, voilà, elle explose. Alors, c'est la première des questions que je vais poser à Roxane. Comment tu as fait, Roxane ? Avec une centaine d'élèves, entre 100 et 150 élèves sur l'ensemble de tes cours, comment tu as fait pour sélectionner des femmes aussi merveilleuses sur le plan comédie ? Parce que la danse, c'est une chose, tu prétends que tout le monde sait danser, tout le monde peut danser, tu es quelqu'un d'ouvert à absolument tous les niveaux de danse et tu n'as aucun préjugé sur la façon dont ils se présentent ou pas, mais là, tu as regroupé 22 personnes dont chacune a un talent. Je pourrais passer ma journée à parler de chacune d'entre vous, tellement vous êtes talenteuses. Et on fera une petite virgule après, tu me le diras toi-même. Mais moi, Lily Rose, je l'épouse quand elle veut. Enfin, quand elle aura,
2: 18 ans.
0: Quand elle aura la majorité pour le faire.
1: Elle n'a peut-être pas envie de t'épouser.
0: Pour l'instant, mais pour l'instant, elle n'a que 7 ans. Elle a 6 ou 7 ans. Ou 5. J'ai découvert une actrice, mais une actrice extraordinaire. J'ai félicité ses parents. Dis-moi, comment tu les as trouvés? Comment tu les as sélectionnés?
2: Ça s'est fait de manière très naturelle. En fait, j'ai 160 élèves, dont très peu d'hommes, peut-être 6 hommes, je crois. Mmh. Le reste, ce sont des femmes.
0: Aucun Eric, hein ? Il n'y a pas d'Eric dans les hommes.
2: Non, il n'y a
0: pas d'Eric. Bon, alors, pas de bonne fête.
2: Et du coup, on a beaucoup discuté. C'est ma deuxième année en tant que prof ici dans la région, sur Dax, Bayonne, Cap-Breton et Saint-Vincent-de-Tyros. Et du coup, je parle beaucoup avec mes élèves. Mmh. On discute, on échange. Et moi, je me suis jamais cachée de mes violences conjugales, de celles que j'ai subies.
0: Ni du reste, d'ailleurs.
2: Non.
0: Tu n'es pas quelqu'un qui cache les choses.
2: Non,
0: hein.
2: Je suis un livre ouvert. Et on discute. Il y a une espèce de sororité qui fait qu'on en parle entre nous. Et c'est triste de voir combien de femmes sont abîmées. Mm-hmm. Que ce soit par des violences psychologiques ou physiques ou sexuelles ou peu importe. Mm-hmm. Du coup, quand j'ai lancé le projet, j'ai réfléchi forcément à des personnes qui m'avaient parlé de leur histoire.
0: Ouais.
2: Et un peu naturellement, elles sont aussi venues vers moi. Marie-Laure, ça a été juste un jour, je l'ai vue danser et je me suis dit, c'est elle. Voilà, ça s'est passé
0: Zoé, ça sera elle.
2: Et je lui ai demandé, elle a dit tout de suite oui. Bon, c'était simple. Mm-hmm. Ensuite, Sophia, par exemple, Sophia, ça a été une rencontre dingue l'été dernier. Ça a été un coup de foudre aussi entre nous. Et elle a accepté aussi tout de suite. On en a discuté. Alors, c'est vrai que j'ai pris aussi des personnes dans l'équipe qui n'étaient pas forcément à l'aise au niveau de la danse. Là où Marie-Laure et Sophia sont quand même, on va dire, assez à l'aise, il y avait des personnes dans l'équipe qui ne l'étaient pas. Mmh. Mais je les ai prises par rapport à leur âme, Mmh. Il y avait quelque chose qui vibrait.
0: En oui, fait, mais Roxane, le sujet, il est tellement beau, il est lourd, c'est quelque chose de pesant. Comment tu as fait pour que ces jeunes femmes qui ont toutes vécu ce problème, ce fléau, vraiment pour moi c'est une horreur, comment tu as fait pour qu'elles dépassent les moments qu'elles avaient vécu? Parce que c'est quelque chose qui c'est en elles. Moi, je me souviens d'avoir interviewé il y a une semaine Corinne. Corinne, elle dit que c'est présent encore et que certaines des scènes que tu lui as fait jouer l'ont renvoyé une dizaine d'années en arrière.
2: Ou 24 ans
0: en arrière sur ce qu'elle avait vécu. Ça, c'est quand même... C'est pas du tout le travail d'une chorégraphe, c'est le travail d'une psy. Donc, comment tu as fait pour mélanger ces deux moments de ta vie, c'est-à-dire la partie « j'aime les autres » et la partie « je leur apprends à danser ».
2: C'est très dur. Émotionnellement, c'est très dur.
0: C'est pas facile, hein.
2: On pleure tout le temps.
0: Ouais, ouais.
2: Voilà, on pleure ensemble.
0: Ce qui ne sera pas le cas du spectacle, hein. Je le dis tout de suite.
2: Si, on va pleurer pendant
0: non,
2: le spectacle.
0: On va pas pleurer.
2: Mais il va y avoir des émotions. C'est très, très dur de faire la part des choses parce que c'est vrai qu'on revit des scènes. On revit des moments, on revit des douleurs. Sophia vous en parlera tout à l'heure aussi de son expérience aussi. Alors je tiens à préciser qu'il y a quand même 3 hommes dans le spectacle. Mmh. On les représente parce qu'il n'y a pas que des femmes qui souffrent de violences conjugales. Mmh.
0: Par contre, il y en a un à qui tu as donné le mauvais rôle, notre petit Olivier, qu'on a vu il y a une semaine.
2: Olivier, mais parce que...
0: Il fallait bien un homme qui soit...
2: Je ne pouvais pas le donner à quelqu'un qui n'avait pas eu de souffrance. Mmh. Voilà. Mmh. Olivier est bien placé. Pour interpréter ce rôle. Mmh. Et puis, c'est pas tout le monde dans l'équipe qui a vécu des violences conjugales. Il y a aussi des personnes. Alors, il y a une majorité de gens qui ont vécu des violences. Mmh. Il y a aussi quelques personnes dans la troupe qui sont là parce que la cause leur parle. Mmh. Parce qu'elles ont des proches qui l'ont vécu. Mmh. Donc, elles viennent par solidarité. Mmh. Ça ne les empêche pas de pleurer et de ressentir. Alors, pour en revenir à la question de comment on fait, eh ben on fait. Mmh. On se serre les coudes, on pleure, on repart. Et je ne suis pas psy, donc je ne prétends pas prendre ce rôle. Mmh. Les psys sont des gens, en tout cas moi, les personnes que j'ai rencontrées et qui m'ont suivie, c'est des personnes merveilleuses que je remercie vraiment. Ce travail est essentiel. Je pense qu'il faudrait un psy par personne. Mmh. Voilà.
0: Oui, tu l'as
2: mais on va dire que quand on est accompagnant, parce que... Dans être prof, quelque part, c'est accompagner quelqu'un d'un point A à d'un point B. Donc, on accompagne, on fait comme on peut, avec les outils et les armes qu'on a. Mmh. Sophia est professeure aussi de français, donc elle peut en parler.
0: On va y venir.
2: Et en fait, on a ce côté humain mêlé à, si on peut, quelques outils, des choses qu'on a apprises aussi. Moi, j'ai appris pas mal de choses en ayant moi-même un suivi psychologique. Mmh. Et je pense qu'on peut aussi, sans faire de psychologie, apporter quelques clés, quelques outils pour essayer de... Ben voilà, moi j'ai appris à faire du tapping quand ça ne va pas, à revenir sur terre, la respiration, souffler, la cohérence cardiaque. Il y a plein de choses qu'on apprend en fait. Et ça, c'est des choses qui vont à tout le monde, que je pense qu'on peut censément enseigner...
0: Avant de donner la parole à tes comédiennes, à tes rôles, à deux des rôles qui sont dans ce ballet, dis-nous simplement, Roxane, depuis combien de temps ce projet a mûri dans ton cœur, dans ton esprit? Ça fait combien de temps que tu travailles sur ça avant même de les convoquer, de les rassembler et de démarrer les répétitions? Tu as ça en tête depuis combien de temps?
2: Alors ça me met en émotion bizarre. Cette question, ça me fait des émotions parce que...
0: Mais tu sais bien qu'on s'aime, c'est normal qu'on ait de l'émotion.
2: Oui, oui, oui. Oui, il y a de l'amour dans l'air, mais parce que je me suis jamais posé vraiment la question de quand est-ce que c'est venu. J'ai discuté avec les personnes qui m'ont suivie, notamment à la DAVEM. J'ai une psy formidable avec qui j'ai fait de l'EMDR, que je salue. Et j'ai remarqué que la nuit, je dormais pas. Parce que la nuit était un moment d'angoisse pour moi. Mmh. Parce que c'était souvent le soir et la nuit où il me faisait du mal. Mmh. Et du coup, j'avais besoin de transformer le soir. Donc moi, j'ai un mécanisme très spécial, apparemment de neuroatypique que je suis. C'est un diagnostic que j'aime pas trop, mais bon, on met des étiquettes. Et et je transforme. J'ai besoin de transformer la douleur en créativité. Mmh. Et je crois que c'est arrivé déjà quand je subissais les violences.
0: On va tout de suite écouter un petit peu de musique pour laisser respirer nos invités et puis permettre à nos auditrices et à nos auditeurs de bien se reconcentrer, car on va revenir maintenant après sur les comédiennes qui participent à ce ballet.
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0: et j'assume.
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2: Chanson de circonstance, je t'accuse, Suzanne, énigme justement, souvent dans les manifestations, on peut l'entendre, ce je t'accuse de Suzanne. 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D'ailleurs, à ce propos, c'est l'adaptation d'un roman que je vous recommande. Voilà, c'est l'ancien libraire qui vous parle. Cinéma, le Rex à Osegor, à Sorts, Osegor, je vais me prendre les foudres lundi. Eh bien, c'est fermé, c'est relâche, donc c'est rapidement fait. À l'Atlantique, à Souston, 18h, la Vénus électrique, qui remporte apparemment un beau succès. 20h30, Sorda en version originale sous-titrée. Orio à Cabreton, 17h45, pardon. C'est quoi l'amour? Point d'interrogation. Ben oui, ça, on se le demande tous. Bref, 20h, histoire parallèle. Alors ça, c'est en lien avec le Festival de Cannes, où, je rappelle, notre Rico, Monsieur Cinéma de Côte-Sud FM, se trouve en ce moment. Et en plus, on le redit, c'est sa fête. Ça va être sa fête quand il va rentrer, lui, quand même, par contre.
3: On va pas le lâcher.
2: On va pas le lâcher. Et on retrouve Claude avec ses trois invités. Marie-Laure, Sophia et Roxane.
3: Alors oui, bien sûr, Roxane, ça y est, on vient de l'entendre. On a vu à quel point l'émotion était encore présente dans sa façon d'expliquer ce que va être ce ballet le 22, je vous rappelle, le 22 dans les salles municipales de Cabreton, à partir de 17h. Le ballet est à 20h30, 21h, mais avant. Surtout, venez avant. Pourquoi? Bah parce que Roxane, elle fait pas les choses à moitié. Elle a voulu que on puisse comprendre la démarche, qu'on puisse en fait arriver avec une certaine explication de ce que va être le ballet derrière. Allez, j'y reviendrai. J'ai envie d'entendre maintenant les comédiennes, celles que Roxane a choisies pour interpréter certains rôles, et pas des rôles mineurs, puisque, je le rappelle, on a Marie-Laure, qui sera la dernière à qui je poserai les questions, qui est le personnage principal, Zoé. Et puis on a Sophia. Sophia, elle, eh bien, elle va nous le dire. Pourquoi tu as accepté tout de suite d'être dans ce projet, puisque tu es enseignante de français, dans un lycée pas loin d'ici, à Cap-Breton. Et puis, tu t'es laissé immédiatement embarquer dans cette aventure. Raconte-nous un petit peu.
4: Oui, bonjour à tous. Alors, c'est vrai que je ne connais pas Roxane depuis très très longtemps. Comme elle a dit, ça a été un vrai coup de foudre amical. Quand deux personnes se rencontrent pour la première fois, ils n'ont même pas besoin de discuter pour savoir qui est l'autre. C'est très rare. Et aujourd'hui, j'ai la chance de le dire à la radio. Donc, ça, c'est beau.
3: Si elle t'écoute, Roxane, ben, elle nous envoie un SMS pour nous dire qu'elle est au courant.
4: Tout à fait. Alors, j'ai rencontré Roxane sur les réseaux sociaux. Mm-hmm. J'ai aménagé à Saint-Vincent-Tyros l'été dernier. Mm-hmm. Et puis, j'ai découvert ses cours de disco. Mm-hmm. Mais avant ça, j'ai découvert son premier projet, les prémices de son projet, sur ce spectacle concernant les violences conjugales.
3: Oui.
4: Bien sûr, c'est un sujet qui m'a touchée de très près et qui me touche encore beaucoup.
3: D'accord.
4: Et c'est naturellement que j'ai voulu participer à un stage de danse fin août. Et c'est là où...
3: Tu t'es sentie d'entrée de jeu suffisamment forte, suffisamment solide pour aborder ce genre de projet en public. Parce qu'il faut le rappeler quand même, c'est un ballet, vous allez être sur scène, il va y avoir un monde fou dans cette salle parce que ça concerne tout le monde. Et nous, on va tout faire pour que la salle soit pleine. Je ne sais même pas si je sais même pas si je pourrais rentrer puisque j'ai pas reçu mon accréditation ni rien du tout. Mais tu te sentais... Ce n'était pas quelque chose dont tu savais que tu allais être submergée?
4: Je crois qu'au moment où elle me pose la question, je n'ai absolument aucune idée de ce que ça allait donner, de ce qu'on allait vivre. Et en effet, non, je n'ai pas du tout été à l'aise avec ça. Ça ne s'est pas fait j'ai eu besoin d'un temps de réflexion.
3: D'accord. Et au fur et à mesure des répétitions, tu es rentrée dans ce rôle que moi j'ai aperçu avant-hier, où tu es brillantissime, tu te sens à l'aise, tu es rayonnante. Tu as, dans un sujet aussi lourd, tu as un sourire de fou. On s'aperçoit qu'il y a une dichotomie entre le sujet que tu traites et la façon dont tu l'abordes. Et ça, je tiens personnellement à te féliciter. C'est un métier que je connais plutôt pas mal, la comédie, et je trouve que tu joues très très bien ton rôle. Bravo, Sophia.
4: Merci beaucoup. En réalité, ce n'est qu'une image, mais ça n'est jamais simple. Je crois que les personnes qui sont autour de moi dans ma sphère familiale savent à quel point c'est difficile, finalement, une fois que la répétition est terminée. Mais je me souviendrai toujours de Roxane quand elle me propose de danser dans son spectacle. Elle sent que je suis très fébrile. Et elle me dit, quand on s'engage, on s'engage. Prends le temps de me dire oui, mais quand tu me dis oui, il faut y aller.
3: Tu déroges plus. Alors, Ave Phoenix, c'est le nom de ce ballet. Ave Phoenix, je vais te laisser un petit peu respirer et reprendre le sens de la respiration classique qui permet d'être tout à fait décontracté. Et puis, je vais me tourner vers Marie-Laure. Marie-Laure, dans Ave Phoenix, il y a un rôle. Le rôle principal, c'est Zoé. Et c'est toi qui l'incarnes. Alors, on se connaît bien. On se connaît, pas depuis un mois, mais depuis pas mal de temps maintenant. Et je dois dire que je m'attendais à tout sauf te voir là, ça c'est sûr. Quand je suis venu et que sur scène, j'ai aperçu le petit bout de femme que tu étais au milieu de ces 22 danseurs, je me suis dit, mais qu'est-ce qu'elle fait là, Marie-Laure? Qu'est-ce qu'elle fait là? Comment toi, t'as accepté d'être Zoé? Est-ce que ça a été quelque chose de spontané?
0: Oui, tout à fait. Quand elle m'a posé la question si je voulais être l'égérie de son spectacle, j'ai pas hésité, j'ai dit oui.
3: Mmh. Et c'est quelque chose sur lequel tu avais, toi aussi, évidemment, des idées, un vécu, quelque chose qui te permettait d'incarner complètement ce personnage. Tu es présente sur les 13 tableaux, je crois.
0: Hein ? Ouais,
3: t'es la danseuse qui est vraiment sur scène en permanence. Ça a dû être un travail de fou quand même.
0: Ça demande énormément de travail à... Moi qui n'ai pas beaucoup de mémoire, on va dire.
5: C'est pas vrai.
0: C'est l'impression que j'ai, mais ça l'est pas.
5: C'est pas vrai.
3: Mais c'est la méconnaissance de soi,
0: fait,
3: ça.
0: En fait, j'adore la danse, j'adore danser. Mm-hmm. Et donc, c'est pas simple tous les jours, surtout le côté théâtral. Mm. J'ai jamais fait théâtre, donc c'est le plus difficile pour moi de jouer, de montrer dans le faciès, en fait, ce qu'il faut représenter sur scène. Mais c'est à la fois magnifique. Alors moi, par rapport à mon vécu, c'est pas des violences conjugales que j'ai eues. C'est dans mon enfance, mais j'ai eu des violences physiques et psychologiques. Mmh. Et je remercie Roxane vraiment pour ce rôle, parce que je pense qu'éventuellement elle m'a choisi parce que je savais bien danser, mais pas que. Et moi qui ai un manque de confiance en moi, ça m'aide énormément à transcender... ce manque
3: Alors,
0: de confiance.
3: Il y a un vrai paradoxe chez Marie-Laure. J'espère que vous m'entendez bien. J'espère que vous êtes nombreux à m'écouter. Marie-Laure, elle passe sa vie à faire que les gens se sentent bien, puisqu'elle exerce le métier de masseuse crânienne, si je peux
0: et
3: me permettre.
0: Pas que.
3: Et pas que. Mais donc, elle est pour le bien-être des autres. Elle s'arrange pour que vous retrouviez de la sérénité dans votre façon de vous comporter. Et alors, c'est amusant parce que qui te masse le crâne avant de monter sur scène?
0: Personne.
3: Tu n'arrives pas à te faire de l'auto-médication?
0: Non.
3: Non,
0: non.
3: Alors, Roxane, Zoé, ça t'est apparu comme une évidence. Tu voulais que ce soit Marie-Laure et tu t'es attachée à la faire bosser. Tu savais qu'elle avait la capacité de rester une heure et demie sur scène ou une heure 25, j'en sais rien, avec le rôle principal de ce ballet?
5: Ouais, je pense que je le savais plus qu'elle-même.
3: En fait, elle était une élève de tes cours?
5: Oui.
3: D'accord.
5: Et très assidue.
3: D'accord.
5: Marie-Laure, c'est quelqu'un qui a de la rigueur. Donc, elle venait au cours. Même, elle ouvre le cours quand moi, je suis en retard. Voilà. Elle venait au cours. Elle travaillait...
3: avant les autres.
5: Avant les autres. Elle vient, même quand elle est fatiguée, même quand elle a un rhume ou je ne sais quoi. Elle vient. Il faut vraiment qu'elle ait 45 de fièvre pour ne pas venir. Mmh. Donc, du coup, Oui, il y avait aussi ça. Il y avait le fait, ce travail, ça demandait de la rigueur, ça demande de la persévérance, ça demande d'être là et de faire.
3: Alors, voilà. Je...
5: Et Marie-Laure, elle a ça en elle.
3: Moi, je taquine un peu cette équipe de trois pour laquelle j'ai énormément d'admiration et beaucoup, beaucoup de sentiments. Mais le rôle principal, Zoé, oui, d'accord. Une avocate brillante, Sophia, ok. Mais Monsieur Loyal, si je peux me permettre de ne pas le transformer en Madame Loyal, ça reste Roxane. Tu es également présente sur l'ensemble de ce ballet. Tu es la personne qui va conter l'histoire pour le cas où certains ne comprendraient pas trop qui fait quoi ou quel est le rôle de celui-ci par rapport à celui-là. Pour toi, à quel moment ton cerveau fait la différence entre je les laisse s'exprimer de tout ce qu'elles ont appris avec moi et je les guide encore sur scène parce que tu vis le problème comme elles en fait?
5: Eh bien, en fait, moi, je vais être l'espèce de fil rouge pour que ça reste un ensemble.
3: Que ça reste compact.
5: Et que ça soit bien cohérent, tout ça. Mmh. Mais je m'efface, quelque part. Moi, je suis au service du projet. Je suis au service de mon équipe, au service du public. Donc, je fais le lien entre le public. J'emmène le public à comprendre ce qu'elles sont en train de danser,
3: de vivre,
5: d'exprimer et de crier même. Y a un moment où là, on a travaillé beaucoup le théâtre là-dessus avec Marie-Laure, où elle a toute sa rage qui sort. Et c'est vrai que quand j'ai vu cette scène-là, je me suis dit, là, c'est pas Roxane qui lui a appris ça. C'est sa rage à elle, en fait, qui sort. Il y a une chorégraphe, moi, allemande, que j'aimais beaucoup, qui s'appelle Pina Bosch. Et Pina, elle avait toujours ce don de faire des chorégraphies avec des gens qui faisaient le même pas, mais chacun à leur manière. Et c'est vraiment ça que j'essaye de faire, c'est-à-dire donner quelque chose, un ensemble beau et cohérent, un cœur, quelque chose qui va ensemble, mais avec chacun sa personnalité, chacun sa manière, chacun son style. Et que chacun puisse s'exprimer. Donc je leur dis souvent, on travaille le théâtre, mais ce n'est pas Roxane que vous refaites. Vous faites, vous, avec des méthodes que je vous offre. Et moi, je suis là pour faire la virgule dans le spectacle, mais je mets en avant mon équipe.
3: Mais tu as une vraie volonté, Roxane, dans ce spectacle, c'est la transmission et l'éducation. Je veux qu'on en parle, je veux que tu en parles. J'ai été admiratif de Lily Rose, cette jeune fille de 5 ans, présente sur scène. Je dois dire que tu m'as bouleversé. S'il avait fallu pleurer, c'est à ce moment-là que j'aurais pleuré d'ailleurs. Je me suis un peu retenu parce que ça aurait été un petit peu ridicule peut-être, mais en fait, l'émotion est montée très très fort. Ce petit bout de chou à qui tu fais vivre une scène d'arrachement des bras de sa mère par un homme violent, c'est quelque chose de fort. Cette volonté d'éduquer, cette volonté de transmettre, tu l'as pourquoi? Parce qu'elle représente Zoé petite, c'est bien ça l'idée.
5: En fait, elle représente Zoé, elle représente moi petite aussi.
3: Voilà, elle représente... elle représente beaucoup de femmes petites et avec la volonté de dire, attention, vous les jeunes, enfin donc les petits, commencez à comprendre ça pour ne pas le reproduire. C'est bien ça l'idée.
5: Alors oui, et aussi, donc oui, il y a l'éducation des jeunes qui est essentielle parce que, comme je le dis, le renouvellement de ce monde, le fait qu'on arrête les féminicides, le fait qu'on arrête toutes ces violences, hommes, femmes, enfants, ça viendra de la jeunesse. Je n'ai pas envie de dire que notre génération, elle est déjà foutue, mais...
3: Non, tu parles de la mienne.
5: Non, ce que je veux dire, c'est que l'avenir et le changement, c'est eux. Et je suis persuadée, moi, qu'on est en train de faire l'histoire. On est dans un moment de l'histoire, on est dans un moment de conscience. Ça fait pour moi 3-4 ans qu'on est dans une ère de conscience. Parce que quand on parle avec les jeunes, ça n'a plus rien à voir avec les idées préhistoriques qu'il y avait avant.
3: Mais comment on trouve Lily Rose?
5: Comment on la trouve?
3: Il n'y a pas deux Lily Rose à chaque fois qu'on soulève un sac.
5: Lily Rose, c'est un soleil qui a été mis sur notre chemin.
3: C'est fou.
5: Lily Rose, c'est un soleil.
3: Ouais.
5: Voilà. Il n'y a pas d'autre mot. C'est une espèce de... Ça a été venu sur notre chemin Et je l'ai rencontrée, on était sur un événement, vous vous souvenez les filles?
4: Oui.
5: Ça nous fait presque pleurer toutes parce que c'est quand même hallucinant.
3: Ah ouais, ouais.
5: C'est-à-dire que moi, dans ma tête, je me disais, j'aurais bien aimé représenter Zoé petite. J'aurais bien aimé représenter l'enfant intérieur de Zoé. Et en fait, je me suis dit, oui, mais ça va être compliqué, il faut une enfant.
3: Les parents ont accepté tout de suite?
5: Déjà que je suis avec des amateurs, pour moi, ça fait beaucoup de, en plus, mettre un enfant. Et on arrive sur cet événement au mois de décembre. On danse à Hossegor, en plein air, devant la mairie. On fait une grosse flash mob et la petite danse. Et après, il y avait le concert de Jenny L. Et la petite danse. Et puis, petit à petit, elle s'approche de moi parce qu'elle a vu que j'étais la chorégraphe de... Et puis elle me regarde comme ça, je lui dis « tu veux danser ?» Je la fais danser, etc. J'adore les enfants. Et elle danse. Et on se regarde toutes. Et là, je dis « on la prend pour le spectacle ?» Et je regarde Marie-Laure et elle me dit « oui ». Je dis à Sophia, elle me dit « allez, elle est exceptionnelle. Mmh. » Je vais voir ses parents et je dis « vous accepteriez ?» Elle me dit « oui, tout de suite, la maman. Mmh. » Elle me dit « elle est faite pour ça, ma fille.
3: Mmh. » Ah oui, mais c'est exceptionnel.
5: Et c'est fini.
3: Ce qui, moi, m'a complètement perturbé, à l'observation, hein, c'est qu'elle joue un rôle dramatique à un moment donné où elle prend vraiment du bruit, du son, de la violence. Attention, je mets la vraie virgule de la violence dans l'expression, pas du tout sur scène, bien sûr. Et puis elle reprend son petit rôle de petite fille. Elle rigole, elle va chercher son singe, elle s'assoit sur une chaise. Elle est incroyable. Incroyable.
5: Les enfants, il suffit de leur expliquer. C'est pour ça que ce spectacle, il est adapté même aux enfants. Moi, j'ai expliqué à Lily Rose. Je lui ai dit, tu joues le rôle de Zoé quand elle est petite. Elle se fait arracher à sa maman et le père est violent avec sa maman. Et souvent, quand on grandit, on accepte la violence, parce que je lui ai expliqué que c'était un spectacle sur les violences conjugales. Mmh. Elle ne sait pas trop ce que le mot conjugal veut dire, mais elle comprend. Elle voit qu'il y a un méchant avec sa femme. Je lui ai expliqué. Et je lui ai dit, c'est pour montrer que souvent, on accepte la violence parce qu'on l'a, elle nous est familière, parce qu'on l'a vécue quand on était plus jeune, enfant, et que finalement, notre système nerveux l'accepte parce que c'est familier. Mmh. On y est habitué.
3: On
5: n'est pas du tout étranger. Même on a, vous savez, quand on sort de l'emprise, la personne qui nous a mis sous emprise, même si elle nous a violentés, elle nous manque. Ça, c'est le tableau du sevrage. Mmh. Elle nous manque parce que on a l'habitude de cette personne, et c'est difficile de revenir à autre chose qu'à ce dont on a l'habitude.
3: Oui, c'est dans le schéma de vie.
5: Schéma.
3: On va écouter un petit peu de musique, Roxane, et puis on va revenir sur ce ballet. Je rappelle que ça s'appelle Ave Phoenix, que c'est le vendredi 22 mai, à partir de 17h dans les salles municipales de Cap-Breton. Allez, on s'y retrouve.
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1: Eh bien, merci Marisol de nous écouter à Cabreton. Ultra Violence, Lana Del Rey. Lana Del Rey, une grande artiste. C'est toujours bon de le rappeler. Quelques infos, le petit quart d'heure info. We Are Family Festival. Eh oui, c'est bientôt. C'est le samedi 23 mai à Sors-sur-Segor, au parc, Rosny. Alors n'hésitez pas à aller au We Are Family Festival. Il y a une ambiance de fou et c'est vraiment, on croise des gens extraordinaires, comme ce matin d'ailleurs aussi. Le Croque-Maïs Festival, nous les avons reçus la semaine dernière. C'est également le 23 mai à 17h à Messanges. Alors je sais qu'il se passe beaucoup de choses sur notre territoire, qu'on annonce plein de choses le même jour. Mais vous pouvez aller vous balader un petit peu vers 17h à Messanges. Vous allez voir un petit peu Croque-Maïs et après vous allez au We Are Family Festival de Sors-sur-Segor et ça peut être très sympa. La Benne, samedi 23 mai. Eh oui, chanson française. Les Jumeaux, c'est dans le cadre des Automnales 11e édition. C'est à 21h à la salle des fêtes. La BD, et oui, la BD, le manga et l'art graphique va être à l'honneur à La Benne pour le festival La Benne en Bulle. C'est le 23 et 24 mai. Alors des rencontres, des dédicaces d'auteurs, des expositions, des événements. Vous avez aussi des visites au parc. Vous savez, le musée d'art contemporain qui a été ouvert et inauguré par Max et la ville de La Benne, soutenu également par le département sur La Benne. Des stands de BD, des figurines, beaucoup de beau monde aussi à aller voir. Samedi, la tribu de Elema, Land de musique amplifiée, part en live. Alors on avait annoncé le 14, on avait annoncé le 17 et maintenant on annonce le 31 mai, 18h, c'est à l'Estacade à Cabreton. Alors là aussi la tribu c'est extraordinaire, c'est 100 musiciens sur scène, des choristes, c'est fabuleux à aller voir si vous pouvez y aller, profiter. L'association Seños Nature vous invite à la première édition de la fête de la nature le 23 mai à Seños-Bourg. C'est de 10h à 22h, sortie nature, atelier, exposition photo, ciné-débat. Nous les avons reçus également la semaine dernière, décidément, on reçoit beaucoup de monde à Côte Sud FM. Donc là aussi, vous pouvez aller faire un petit tour. Alors il y a beaucoup de choses le 23, mais le 24, il y a moins de choses. Donc, vous pouvez aller aussi dans les manifestations le 24. Et pour terminer, nos amis de la Luna Negra à Bayonne. Magnifique salle. Échec et maths. Alors ça, je ne sais pas si c'est pour Sophia qui est professeure de français, mais c'est les maths là, les maths, M-A-T-A-S. C'est le 21 et le 23 mai. Et il y a également Una Roberta débarque. C'est un incroyable voyage interculturel entre la France et l'Italie. Spectacle en français avec accent italien avec Roberta Cecchin. Je ne sais pas si on dit comme ça. Il y a deux C-H-I-N. Allez, on retrouve Claude et ses invités pour cette matinale qui est baigne beaucoup dans l'émotion, je trouve, ce matin. Ça faisait un petit moment que nous n'avions pas eu, je ne sais pas ce que tu en penses, Claude, une matinale qui baigne dans l'émotion comme ça.
2: Ben, moi, je suis, tu le sais, hein, je suis sensible.
1: Oh là,
2: donc,
1: oui.
2: donc effectivement, ça me fait plaisir d'avoir ce genre de thématique comme ça sur une matinale. Je le souhaite parce que nous sommes très écoutés à la matinale. C'est le moment où on est dans notre voiture et où on se promène, on va chercher les enfants, on les emmener à l'école ou ailleurs ou dans un centre. Et cette matinale qui est très écoutée, effectivement, c'est une jolie façon de vous faire découvrir les réflexions et les pensées de certains créateurs de notre région. Pour lequel il faut, il faut y aller, il faut les encourager, il faut les aider à continuer à créer, parce qu'ils traitent de sujets qui ont beaucoup d'importance. Alors je reviens vers l'héroïne principale de ce ballet, je rappelle que ça s'appelle Ave Phoenix, que ça aura lieu le vendredi 22 mai aux salles municipales de Cap-Breton. Et bien, dans le rôle principal de ce ballet qui a été entièrement créé par Roxane, danseuse professionnelle, et bien Marie-Laure joue le rôle de la petite Zoé. Il y a 13 tableaux et j'ai très envie de demander à Marie-Laure, pas à Zoé, à Marie-Laure, quels sont dans ces tableaux celui qui t'a procuré l'un, on va parler, le plus de joie, l'autre, le plus d'émotion, et puis tu nous en citeras un troisième qui est celui que tu as eu le plus de mal à travailler, tellement tu te sentais loin de l'événement.
3: Bon, déjà...
2: Assez compliqué. Hein.
4: C'est dur, je pense. Même nous, on ne sait pas.
3: Non, mais tous les tableaux sont bien,
2: c'est
3: en
2: clair.
3: Vérité.
2: D'ailleurs, donc, on restera pendant tout le spectacle, je te rassure.
3: J'espère bien, c'est le but. Il y en a plusieurs qui m'ont procuré beaucoup de joie. Mali, on va commencer par la lune de miel. Où là, c'est la grande fête, c'est mon mariage, enfin mon mariage, mariage
2: oui,
3: de Zoé.
2: De Zoé.
3: Et donc c'est la fête avec tout le monde, on danse, c'est magnifique. Jusqu'au moment où j'ai une amie qui vient m'inviter à danser et là, j'ai pas tout raconté,
2: non,
3: mais c'est là que ça
2: commence.
3: Non, il
2: faut rien dévoiler. C'est là que ça commence.
3: Ça commence, ça part en cacahuète.
2: D'accord. Donc ça, c'est un des tableaux que tu retiens, c'est cette mise en place. Je pense que c'est, Roxane, le tableau numéro 1, non?
4: Oui, c'est oui. Juste après l'entrée.
2: D'accord. D'accord, donc le sujet est posé. Le sujet est posé lors de ce tableau-là.
3: Exactement.
4: On a Vive les mariés et tout de suite enchaîné avec la lune de miel.
2: D'accord.
4: Voilà, qui est le fameux terme psychologique du moment où tout va bien toujours avec
2: l'agresseur.
4: Clair. Voilà.
2: C'est clair. La suite. L'émotion.
3: L'émotion. c'est compliqué parce qu'il y en a plusieurs avec l'émotion. Donc, L'émotion, on va dire, allez, le dernier, Phoenix. Parce que justement, Zoé a réussi à sortir de tout ça et à renaître de ses cendres. C'est juste magnifique. Enfin,
2: c'est après le procès ?
3: C'est tout à la fin, c'est le dernier tableau. C'est le dernier tableau.
2: Donc on sait qu'elle a gagné ?
3: Oui.
2: D'accord.
3: Oui, oui. Mm-hmm. Déjà, rien qu'au procès, c'est génial parce qu'enfin, il part en prison. Mm-hmm. Donc là, elle commence plutôt à se reconstruire. Mm-hmm. C'est dire.
4: Elle ne sait plus qui elle est.
2: Oui.
3: Non, c'est pas moi. Je suis vraiment dans le rôle, tu vois.
4: On a tout spoilé là, ils vont plus venir.
3: Bon non,
2: non
3: ils ont
2: non,
3: pas
2: non,
3: vu,
2: au contraire,
3: ils peuvent pas.
2: Au contraire, je pense que
3: ils
2: c'est
3: peuvent
2: un
3: pas
2: jeu.
3: S'imaginer ce que l'on va représenter sur scène. Ouais. Ça va être juste magnifique. J'ai déjà d'y être, d'être à vendredi.
2: Et celui que tu as eu le plus de mal à apprendre et à jouer.
3: Pour moi, c'est la mise à nu quand je dois donner toute ma colère quand je fais partir les traumas. Celui-là, à travailler, ça a été très dur. Parce que j'ai du mal. Enfin, moi, je ne me vois pas,
2: c'est
3: en
2: là
3: fait,
2: où, sur scène, l'ensemble des danseurs tournent autour de toi et t'envoient des mauvaises ondes.
3: C'est là où où la petite, elle fait partir, elle danse.
2: D'accord.
3: Et moi, après, j'arrive et je fais partir les traumas.
2: D'accord.
3: Et okay. Là, c'est vraiment la colère. Mm-hmm. Donc, et ce tableau-là, j'ai...
2: T'as eu du mal. Enfin, ça a été le plus dur.
3: Ouais.
2: D'accord. Ok. Eh bien, on a une petite idée de ce qui va se passer. Et puis, je vous avoue franchement que j'aimerais bien que vous ne le ratiez pas, ce spectacle. Alors, avant d'interroger Sophia sur sa volonté de transmettre sa présence dans ce spectacle, parce que sa vie, elle est dans la transmission, je voudrais quand même demander à Roxane une chose. Ça, c'est vraiment une question hyper perso. Ça va être plein. T'as pas le droit de le jouer qu'une fois. Est-ce que tu as déjà des idées en tête pour qu'il puisse être réinterprété, ce ballet, dans les 4 mois qui viennent Est-ce que c'est déjà en toi, cette idée de le promener dans notre département? Et si c'est pas dans notre département, en tout cas, de revenir dans cette salle, avec l'accord évidemment de toutes les instances, la commune et tout ça, mais dès qu'il y a un créneau, prends la salle et fais ce ballet.
4: Alors, c'est pas si personnel que ça, je trouve, je m'attendais à pire. Du coup, Oui, je veux que ce spectacle voyage.
2: Ça ne peut pas être un one-shot.
4: Non, ça ne peut pas être un one-shot. Mmh. C'est déjà en cours, mais avec beaucoup d'humilité, je préfère qu'on fasse la première pour voir ce que ça donne. Mmh. Je voudrais voir la réaction du public. Mmh. Je veux voir si les messages passent. Vous savez, c'est quand Roxane Chaffet et la troupe Everybody Dance font quelque chose, on a 5000 personnes qui viennent, qui les suivent. Mmh. Pour ce spectacle-là, il y a beaucoup plus de pudeur. Mmh. Bizarrement, ce ne sont pas des sujets où c'est pas marrant. Voilà. Mmh. On va dire que oui, c'est, ça y est, la salle est comble. Mais ça n'a pas été tout de suite l'engouement comme ça l'est d'habitude quand on monte un événement.
2: Mmh. Ben, ça se comprend. C'est-à-dire que par le titre « Ave Phoenix », on comprend quelque chose, mais pas forcément sur la violence conjugale.
4: Non, j'ai vite expliqué que c'était de la violence conjugale et c'est bien ça le problème, en fait.
2: Ouais, ben oui.
4: Le problème, c'est que c'est un sujet où on se dit « Oh là là, ça ne va pas être très gai. Mmh. Il va falloir que je m'accroche pour y aller. Mmh. » Mais moi-même, la première, parfois, quand je veux regarder un film, des fois, je me dis « Non, mais là... » J'ai pas envie. J'ai pas envie de m'alourdir. La vie, elle est assez dure comme ça. Il y a déjà plein de problèmes. Voilà.
2: J'ai échangé avec toi pour te dire que là où j'avais trouvé brillant le fait que tu t'attaques à ce sujet, c'est que moi qui suis quelques émissions de télévision, parce que je suis extrêmement curieux de ce qui se passe autour de moi, dans le monde dans lequel je vis, il y a une émission qui s'appelait Incroyable Talent, dans lequel un couple, professeur-élève, avait fait un duo de danse magnifique sur la violence conjugale. Et c'est celui qui a été le plus plébiscité à travers le monde. À travers le monde.
4: Parce que les gens se reconnaissent dedans.
2: Et ça a été formidable de voir
4: parce que
2: cet
4: c'était
2: engouement...
4: une danse de l'emprise, d'ailleurs.
2: Ouais, ouais,
4: où
2: exactement.
4: Ils reviennent, ils repartent, ils reviennent, ils repartent. Ouais. Et c'est vrai que tout le monde se reconnaît dans une relation comme ça.
2: Donc c'est une jolie façon de continuer.
4: Je pense qu'il n'y a pas une femme que je connais qui n'a pas eu, à un moment donné, une relation toxique d'emprise avec un homme. Parce que, Marie-Laure, tu parles de ton enfance, mais tu as vécu aussi des choses à l'âge adulte. Bon, elle est beaucoup plus pudique que moi là-dessus. Mais on a toutes vécu quelque chose d'hyper dur avec quelqu'un. Donc, on se reconnaît là-dedans. Et je pense qu'avec Phoenix, il y aura beaucoup de gens qui vont se reconnaître, et même des hommes qui vont reconnaître des mécanismes, parce que ça s'adresse aussi aux auteurs, ce spectacle. C'est pour dire, regardez ce que vous faites subir.
2: Ils ne vont peut-être pas rester jusqu'au bout, ceux-là.
4: Ils ne viendront pas. La plupart du temps, ils ne se remettent pas en question.
2: Ils ne viendront pas. Et Sophia, je veux t'entendre, Sophia. Prof,
5: oui.
2: Égal, je transmets. Je transmets un savoir, je le transmets à ma manière. J'ai fait des études pour, j'ai été formé pour, mais j'ai cette liberté d'avoir des enfants en face de moi et je décide d'adapter, en fonction de ma classe, la façon dont je transmets. Qu'est-ce que, depuis que tu as intégré ce spectacle, est-ce que ton approche de la transmission a changé ?
5: En réalité, non. Parce que j'ai déjà une approche de la transmission qui est très différente de mes autres collègues. Parce que je ne joue pas un rôle, je ne joue pas l'autorité dans ma classe et je n'en ai pas besoin. Parce que ce que veulent les enfants aujourd'hui, c'est de l'authenticité, finalement. Et je suis tellement transparente avec eux que, bien sûr, ils sont au courant de ce que je fais en dehors de la classe. Et parce que je leur en parle. Et surtout parce qu'ils sont jeunes. Et pourtant, ils ont déjà vécu ça. Et c'est difficile.
2: D'accord. Ça, c'est merveilleux comme info. Tu as exprimé auprès de ta classe le fait que tu participais à ce projet.
5: Oui.
2: Tu leur as un peu expliqué le projet. Est-ce que tu as vu dans le regard de certains le fait que dans leur environnement, ils vivent la même chose ?
5: Bien sûr. Et en plus de ça, je dirais, ils en sont conscients. J'ai participé à un voyage scolaire il y a quelques semaines à Bilbao. Je suis partie avec une classe que je ne connaissais pas, que je n'avais pas en classe, en cours. Et j'en ai parlé naturellement, puisqu'ils voient sur les réseaux sociaux. on est reconnu maintenant. Et il y a ce petit ado, Miguel, qui a vu sa maman. Qui a vu sa maman vivre ça. Et de lui-même, il a les mots. Il parle d'emprise, il parle de schémas répétitifs et il a 15 ans. Donc, ils sont ouverts. Cette génération-là, elle est déjà éduquée. Mais parce qu'aussi, l'éducation nationale fait ce qu'il faut. Il y a quand même des opportunités où
2: il y a des passerelles.
5: Ils peuvent parler du harcèlement. C'est aussi à la maison. Et bien souvent, les enfants vivent des choses qui sont pour eux la normalité. Et c'est grâce à ces interventions-là où ils se rendent compte que ben, finalement, ce n'est pas si normal que ça.
2: Il y a quand même une question qui me vient à l'esprit. D'ailleurs, Bernie, excuse-moi, mais tu dois en avoir plein aussi.
1: Oui,
2: mais j'ai très envie d'avoir un
1: Par
2: deuxième
1: contre,
2: son.
1: Par contre, j'apporterai un témoignage sur la façon de travailler, expliquant pourquoi, puisqu'on prépare une émission de radio avec Sophia et ses élèves.
5: Cet après-midi.
1: Voilà, qui sera enregistré cet après-midi.
2: Je m'interroge, le harcèlement à l'école, entre eux, dans la cour de récré, on ne cesse d'en entendre parler. C'est-à-dire que pour moi, observateur de l'extérieur, j'ai l'impression que ça monte. Si cette éducation-là portait ses fruits, ça devrait les calmer, tous ces petits choux de 12, 13 ans qui ont cette violence en eux. Comment expliques-tu que ce phénomène ne soit pas rétroactif comme ça?
5: Je crois que ça va être long avant que nos actions portent leurs fruits. Mais néanmoins, je crois que quand on isole les élèves de leur groupe, parfois qui peuvent être assez porteurs comme ça de violence, on se sent puissant à un moment donné, on fait du mal à l'autre. Quand on les isole et quand on fait place à leur réflexion, d'eux-mêmes, ils savent que le comportement n'est pas bon. Mais au-delà de ça, le harcèlement, il est pas que physique, il est moral aussi.
2: Il est mental, oui.
5: Il est mental,
2: bien sûr, bien sûr.
5: Et les mots ont une portée, les mots ont un sens, même si c'est pas quelque chose de palpable, un mot il peut faire bien plus de mal parfois.
2: Les mots sont très dangereux, les mots sont, ouais, bien sûr, c'est très violent. Bernie, ta question?
1: Non, ce n'était pas une question, c'était plutôt un témoignage. C'est effectivement sur la façon qu'elle a de travailler. Je me suis retrouvé deux fois dans sa classe et pour préparer, dont la première fois.
2: Tu étais très en retard, toi, quand même, parce qu'elle fait fait les petites classes. Sophia.
1: Voilà, c'est ça. Et j'ai redoublé plusieurs fois. Et donc, personne ne me connaissait d'Ineve, dit d'Adam, comme on dit, et moi, de même. Et Sophia, on ne se connaissait pratiquement pas.
5: À peine,
1: voilà. Je trouvais qu'elle leur parlait d'une façon, mais très proche, pas en poulet, comme elle dit, pas sous le chapeau de l'autorité. Et j'ai trouvé qu'ils écoutaient, j'ai trouvé que c'était calme au moment où j'étais. Et quand moi, j'ai dû expliquer un peu certaines choses, ils ont écouté. Après, ils ont gardé ou pas, ça, c'est pas le sujet. Et la deuxième fois où je suis venu, on a travaillé en petit groupe et tout ça. Mmh. Et il y avait comme déjà une proximité. Donc, cette proximité, elle avait été amenée par Sophia, immanquablement. Parce que si Sophia, elle n'avait pas cette façon de travailler, je pense que voilà, ça aurait été une intervention comme une autre.
4: Alors, je peux confirmer, puisque mon fils, là aussi, est en professeur particulier pour des cours de soutien.
1: D'accord.
4: Il est
2: sous le charme.
4: Complètement sous... il
2: sous, est emprise.
4: Sous emprise. Sous emprise, ouais.
1: J'ai pas osé la faire.
4: Il non, est, sous, ouais, il est émerveillé par Sophia. Sophia, elle a une manière d'enseigner qui est quand même différente de beaucoup de profs que nous, on a vus, en tout cas à l'école. Et vraiment cool, parce que mon fils a rehaussé ses notes grâce à elle. Et surtout parce que je pense que la transmission, c'est vraiment un art. Et tout le monde n'est pas fait pour ça.
2: Oui, on l'a en soi. Oui.
4: Et Sophia, elle l'a en elle. Et elle est passionnée par ça. Elle est passionnée par ses élèves. Tous les jours, elle en parle avec le sourire. Elle a tellement de respect pour l'humain. Que ben ça se sent, désolé, je suis intervenue. Elle respire là.
2: T'es quand même là pour ça, hein.
5: Oui, un peu.
4: Quand on respecte les autres, surtout la jeunesse, l'enfance, elle vous le rend.
2: Et instantanément.
4: Instantanément.
2: Et instantanément. Sophia, cet après-midi, on va faire une petite virgule sur cet après-midi.
5: Oui.
2: Tu viens avec certains de tes élèves.
5: Oui.
2: Qu'est-ce que tu leur as expliqué?

0: visiter un studio de radio et ils viendront parler de ce qui les anime. Mmh. Je trouve qu'aujourd'hui, on a encore une mauvaise image de cette jeunesse. On ne la comprend pas toujours. Mmh. Et je crois qu'il y a aussi une non-volonté de vouloir.
1: C'est pas qu'on la comprend pas toujours, Sophia. On n'a pas vraiment le temps de s'arrêter aussi sur certains. Et moi, je témoigne d'une chose que j'ai vécue au lycée, non pas d'Armenté, mais au lycée, le collège de Cabreton.
2: Jean Rostand.
1: Jean Rostand, où une artiste peintre, Mulen, est venue peindre le mur d'enceinte de la cour de récréation avec uniquement la classe de SECPA, d'accord ? Non seulement les SECPA se sont sentis investis de quelque chose de merveilleux, ils ont peint l'intégralité de la cour, mais aujourd'hui, les autres élèves les admirent de l'avoir fait et respectent leur mur. C'est-à-dire là où les enfants lançaient des ballons, jetaient des choses qui leur passaient par les mains contre le mur de l'enceinte de la cour de récré, là maintenant, la fresque, elle est respectée. Mulen, elle a réussi son truc. Elle est restée 8 semaines en venant 3 fois par semaine avec ces gens-là. Et au début, ces jeunes à qui on ne donnait pas une véritable attention parce qu'ils étaient différents. Et quand on a 29 dont tu crois qu'ils sont corrects et 2 qui sont différents, tu t'occupes de la majorité, pas de la minorité. Eh bien, c'est un beau, beau travail
2: que
1: leur fait visiter.
2: Mais ce que je voulais rajouter, rappelle-toi, Sophia, tu as même, quand on s'est présenté, quand je me suis présenté à eux et qui se sont présentés dans leur... leurs envies, leurs goûts, leurs rêves, eh bien, tu as découvert des choses aussi à ce moment-là que tu ne connaissais pas chez eux.
0: Oui, c'est vrai que quand on met en place une séance comme cela avec un intervenant, avec des élèves qui ont des troubles, on ne sait pas vraiment comment ça sera accueilli. Et en effet, il y a quelque chose qui s'est installé, une atmosphère qui a fait que les élèves étaient en confiance et ont confié des choses que nous ne savions pas. Mais pour revenir quand même sur le spectacle,
1: je rappelle que c'est le danger de Tonton Bernie. Hein. Quand on le rencontre, on est subjugué.
0: Oui. Mais pour revenir au spectacle, cette fois-ci, c'est moi l'élève. Et Roxane, elle a cette chose dont elle parlait, ce savoir-être, cette chose qui ne s'apprend pas. On a beau faire toutes les écoles pour avoir du savoir-faire, si on ne sait pas être, ça ne s'apprend pas et il n'y a pas d'école pour ça. Mmh. Ce qui est difficile dans son spectacle, c'est d'être une élève parce que justement, tout à l'heure tu disais que tu étais au service du public et de la troupe, mais moi je crois que nous sommes à ton service. Ce qui est difficile, c'est de matcher, d'exprimer ce qu'elle a, elle, imaginé dans son cerveau et de lui dire, de lui montrer. Et pour qu'elle puisse se rendre compte, c'est ça,
1: mais
0: c'est ça.
1: Pardon,
0: c'est ça que je veux.
1: Il va y avoir un après AV Phoenix. Je pense que vous n'allez pas savoir le vivre. Est-ce que tu as prévu quelque chose, Roxane, qui fait qu'à l'issue de ce spectacle, vous ne vous quittiez plus? Pleure pas tout de suite, hein. Pleure pas tout de suite, Roxane. D'abord,
3: j'ai jamais
1: Blandine,
3: peur de ça.
1: Blandine n'a que 2 paquets de Kleenex.
3: J'ai jamais peur de la suite.
1: D'accord.
3: L'event blues, le projet blues, on l'aura pas parce que c'est qu'un début, on le sait, que ça va fuser. Ça, j'en suis persuadée. Je sens, hein. Voilà. On reste très cool, très humble. On attend de voir ce qui se passe.
1: C'est
3: on
1: l'oriental
3: va voir comment
1: qui est en
3: passe.
1: Toi, ça.
3: C'est pas l'oriental du tout, elles sont pas du tout comme moi. Mes cousines sont pas comme moi. Non, non. Moi, je suis très pragmatique. Ouais. Et je sais qu'il va se passer plein de choses parce que ça, pour le coup, c'est mon côté peut-être oriental, le feeling. Il y a un film que j'adore qui s'appelle Donnie Darko. Et dans Donnie Darko, à un moment donné, il y a une espèce de représentation de ce qui est devant lui et qu'il suit ce chemin de vie qu'il va suivre, qui est devant lui, un espèce de destin. Souvent, quand j'ai eu des moments durs dans ma vie, j'ai eu cette espèce de voie qui s'est dessinée et que parfois je n'ai pas suivie, par bêtise, par manque de discernement, par manque de capacité, de force. Mais là, la force est en moi, comme on dit. C'est la chanson de Ryan. La force est en toi. Et oui, là, ça y est. J'ai récupéré mon pouvoir sur un chemin où tout le chemin d'Ave Phoenix, en fait.
1: 8 mois de travail. Hein, 8,
3: ouais,
1: 9
3: mais tout
1: mois
3: le chemin
1: travail,
3: que je raconte dans Ave Fénix.

0: X. Je suis pas au bout de mon travail intérieur. Je ne suis que au départ, mais je suis sur le bon chemin. C'est ce que je ressens, parce que tout devient plus facile. Tout se dégage. C'est moins la guerre pour réussir à avoir quelque chose. Il y a toujours des... Mais aujourd'hui, quand je demande, et je le demande à l'univers avant tout, hein. On l'a exploré combien de fois ?
1: Plusieurs fois.
0: Marie-Laure qui m'appelle en panique il y a quelques jours pour me dire j'ai tel souci. On a invoqué la source. Voilà.
2: Et la solution est tombée.
0: Et la solution est arrivée le lendemain. Tout s'est résolu. C'est, voilà, il y a quand même une connexion maintenant qui est belle. Et puis la suite, on ne sait pas trop ce que ça va être, mais on sait que ça va être.
2: Tu les connaissais ? Elle faisait partie des élèves qui étaient inscrites à tes cours. Aujourd'hui, elles ont vécu 8 mois à tes côtés.
0: Une vraie grossesse.
2: Et vous avez partagé des choses fortes, intenses et tout. Le rideau tombe. On sait ce que c'est quand le rideau tombe et que le spectacle est terminé. Tu as déjà en tête la façon dont tu vas conserver ce lien avec ces 22 danseuses et danseurs ?
0: Oui. C'est ce que je disais, ça va se faire naturellement, je pense.
2: Vous continuerez à aller aux cours ?
1: Moi, je vais reprendre les cours, parce que c'est vrai que les répétitions prennent beaucoup de temps. Abandonné les cours de disco.
2: Ben, Roxane, elle ne pouvait pas être non plus présente partout,
0: non, je suppose. Non, ce n'est pas ça. C'est vrai que les élèves qui sont venus rejoindre Ave Phoenix, bon, sauf Marie-Laure et certaines, on lâchait les cours parce qu'il y avait déjà parfois 15-16 heures de répétition d'Ave Phoenix. Ça faisait beaucoup de danse. Et réapprendre d'autres chorégraphies, ça faisait trop d'infos. Et même, faut trouver le temps déjà. Donc 15-20 heures par semaine, parfois, ça fait beaucoup. Donc venir encore au cours de danse avec tous les autres élèves qui participaient au spectacle, ça faisait trop.
2: Quand vous faites ce mouvement extraordinaire que l'on peut retrouver dans la langue des signes, qui consiste à montrer que tu as du cœur et que tu aimes les autres. Quand je vois, quand je me souviens de la petite Pichoune qui
0: quand
2: le
0: fait, ça,
2: ouais, quand elle le fait le tableau final.
0: Lily Rose, quand elle fait ça hier, en fait, à chaque fois, même des spectateurs qui viennent de dehors, qui rentrent dans la salle comme ça, ils viennent, ils versent leurs larmes et ils partent. C'est juste incroyable de la voir quand elle danse comme ça, qu'elle fait son. Moi, je fonds. C'est compliqué parce que je dois regarder tout le monde à ce moment-là, vérifier les placements, et à chaque fois tout le monde bloque sur elle. Donc les autres peuvent faire n'importe quoi. Et je me relève, je fais non mais Nathalie, remets-toi, Sophie, à plus à droite. Mais j'arrive plus à me concentrer.
2: Je suis désolé de parler beaucoup
0: de
2: parler beaucoup d'elle, mais elle capte une lumière absolument hallucinante.
0: Il y a Janelle aussi qui est très touchante. Janelle qui a 13 ans, qui est très grande de taille, qui est très mature. Janelle, qui est notre petit joker, qui se souvient de tous les pas, qui connaît tous les rôles. D'ailleurs, Lily Rose commence à connaître tous les rôles aussi. Je la voyais, elle imitait tout le monde quand elle joue pas elle-même. Bon. Et Janelle, c'est un vrai bonbon aussi, parce que elle prend beaucoup de responsabilités, je trouve, sur le spectacle. Elle fait les échauffements, elle fait... Et ça la rend heureuse de faire ça. Donc on lui donne ces rôles-là.
2: L'émission va pas tarder à se terminer, pour ainsi dire. Simplement une chose, redonne-nous s'il te plaît, mais rapidement,
0: le
2: déroulé à partir de 17h.
0: Alors à 17h, il y a une conférence dans la salle municipale, c'est tout au même endroit. 17h, entrée libre. Là, il n'y a pas besoin de billetterie. Et c'est une conférence qui s'appelle « Décrypter la violence, comprendre ce qui se répète pour que ça s'arrête », avec une psychologue formidable qui est clinicienne et qui va parler des mécanismes et des schémas de violence afin de ne plus les reproduire, les comprendre, se sortir de là si on est en train de les vivre. Avec des jeunes avec qui on va brainstormer aussi sur comment communiquer et éduquer la jeunesse, ça va être super. Et deux témoignages assez durs, en direct, avec une analyse en direct. Voilà, deux témoignages de femmes qui ont vécu des choses sévères et sordides même, je dirais.
2: Et on arrivera vite au spectacle à 20h.
0: 20h, on a une table ronde. L'entrée, c'est là où il y a la billetterie. Normalement, vous avez pris vos places. 20h, ouverture des portes à 19h30. On s'installe dans la salle, on boit un petit verre, il y a un bar. Mangez avant, parce qu'on a des petites choses à grignoter, des chips, des barres chocolatées, des petits fruits secs. Mais on n'a pas, à proprement dit, un repas. Donc vous mangez avant de venir. Et puis, 20h, la table ronde avec les associations d'aide aux victimes, donc CIDFF, ADAVEM et Maison des Lendemains, l'unité médico-judiciaire, la police. On va avoir Amel qui reste en psychologue et on va avoir Priscilla Le Daniel qui est une avocate juriste spécialisée dans les violences conjugales. L'unité médico-judiciaire est aussi représentée.
2: À toutes les trois, merci Roxane.
0: Et à 21h, le spectacle.
2: Le spectacle. Merci voilà. Beaucoup. Merci, merci Roxane. Merci Sophia.
3: Il pouvait se moquer de moi tout à l'heure.
2: Non, non, mais l'émotion est trop forte, mais c'est bon, voilà, c'est comme ça. Et notre petite Marie-Laure.
1: Merci à toi.
0: Merci beaucoup. Et on finira la soirée en fête. Donc n'oubliez pas, restez après. Prenez votre soirée pour rester parce que ça va être la grosse teuf. En plus, c'est mon anniversaire ce soir-là. Ouh. Donc, bip-bip-bip-bip-bip-bip-bip. Voilà.
2: D'accord. Une jolie façon de fêter ses 30 ans, cette histoire.
1: Voilà, c'est ça.
3: 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Restez à l'écoute de Côte Sud FM 90.3. Prenez soin de vous. Et aussi des autres. Bye bye tout le monde.

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0: Bonjour les amis, c'est Côte-Sud FM 90.3 et c'est Côte-Sud FM.fr avec vous pour cette matinale, comme tous les matins du lundi au vendredi de 9h à 10h15, rediffusée à 12h, de 12h à 13h15. Alors aujourd'hui, attention, pour résonner musette, rouler tambour, sonner trompette, attention! C'est une fête particulière, du moins pour Côte-Sud FM.
1: C'est la plus belle fête du monde.
0: C'est la plus belle fête du monde. C'est la fête à notre Rico, c'est la Saint-Éric.
1: C'est la Saint-Éric, oui. Coucou mon Rico. Où que tu te trouves, on te poursuit. J'entends le générique, mon
0: petit
1: Bernie.
0: C'est
1: normal.
0: C'est normal.
1: Écoute,
0: en l'honneur de Rico, c'est en l'honneur de Eric.
1: Nickel.
0: T'en fais pas. Bon, ben, on te souhaite une bonne fête, Eric. On te fait plein de gros bisous. Je ne sais pas exact. Ah, mais si, il est au Festival de Cannes.
1: Oui, c'est vrai, il est au Festival de Cannes.
0: Alors, on va, pour nos invités et puis pour certains de nos auditeurs et nos auditrices qui nous découvriraient ce matin, bon, ils vont découvrir de belles personnes. En plus, ce matin, ils ont de la chance. Donc, Rico, Eric, c'est notre monsieur cinéma à Côte-Sud FM.
1: C'est notre Pierre Tchernia.
0: Ouais. Alors, depuis Pierre Tchernia, il y en a eu d'autres quand même.
1: Oui, mais bon, les références.
0: Gros bisous, Eric, et ainsi qu'à tous les Eric du monde et de la planète. Si vous en connaissez, vous leur envoyez un petit coup de fil, vous allez prendre l'apéro avec eux, vous allez manger avec eux, vous balader avec eux, vous les laissez pas tout seuls aujourd'hui, même s'ils sont pas tout seuls, et bien à plus on rigole mieux. C'est également la journée internationale des musées aujourd'hui. Et oui, des musées, vous savez, c'est ces petits endroits où on peut découvrir plein de choses, où parfois des gens hésitent à aller. Mais vous savez, les musées, ils se sont ouverts au monde, ils sont très sympa, ils sont conviviaux, il y a plein de nouvelles technologies à l'intérieur et on se régale dans les musées. Les musées, ce n'est plus des pièces avec des cadres et des poussières dessus que les gens allaient voir une fois tous les 10 ans. Voilà, ça a bien changé. Donc c'est la journée internationale des musées. Claude, en ma compagnie pour cette matinale.
1: Oui, bonjour à tous. Eh oui, on est fidèle au poste. Et puis alors, j'aurais pas raté la matinale de ce matin.
0: Non. Alors aujourd'hui, on va parler des femmes. On va parler, parce qu'on en parle souvent, à Côte-Sud FM, et des violences faites aux femmes, notamment. On en parle aussi avec nos amis de l'UFAL, régulièrement. Alors à propos de femmes, on va parler un petit peu sport. Ambushig, normalement, en ballon ovale, elles ont perdu. Crunch.
1: On a pris une danse. Hein.
0: Ouais, contre les Anglaises. Mm. Bon, bref, les Anglaises sont meilleures. Bravo. Mais alors, par contre, fierté départementale, nos amis de Basketland, elles ont gagné encore une fois le championnat de France pour la deuxième année consécutive. Et elles ont laminé, enfin, à la dernière minute, nos amis de Bourges, qui est un grand club mythique aussi de basket en France. Bravo. Alors, elles ont gagné cette année la Coupe des Landes, elles ont gagné le championnat de France et elles ont été en quart de finale de la Champions League, enfin, ça ne s'appelle pas comme ça, de la Ligue européenne en basket. Bon, chapeau, elles sont adorables, elles sont belles quand elles jouent, elles sont sportives, elles sont très douées. Et il y avait une ambiance, il paraît, mais phénoménale à l'espace Mitterrand à Mont-de-Marsan. C'était grandiose. Et bien sûr, une fois de plus, le public de Mont-de-Marsan a joué son rôle et apporter ses filles.
1: Les apporter à bout de bras. Voilà. Maintenant, tu peux aussi préciser à nos auditrices et à nos auditeurs, Bernie, toi qui aimes tant la Bushig, que nos petites Françaises, elles sont amatrices ou amateurs.
0: Oui. Il n'y en a que 10 qui ont des contrats.
1: Eh oui, les autres sont des vrais professionnels. Et,
0: les Anglaises,
1: ouais. La différence, elle se fait là. Comme tout dans la vie, à partir du moment où tu t'entraînes d'une manière professionnelle, tu as plus de chances de réussir que lorsque tu as un boulot à assurer et puis des entraînements plus compliqués.
0: D'ailleurs, si vous avez l'occasion, alors je ne sais pas s'ils la repasseront, mais durant tout le tournoi des Six Nations des filles, il y a...

0: cordiforme parce que ça va être des rugby women, donc elles vont être musclées, avoir le corps. Alors il y a tout cet... Et puis c'est battu en brèche à la fin où tout, il y a plein de femmes de tous âges qui débarquent dans leur bureau, qui les font voltiger. Et c'est une, vraiment une très, c'est vraiment très amusant. Moi je vous recommande d'aller voir. C'est très bien fait sur effectivement l'ouverture du rugby aux femmes. Au début, là, il y a le directeur du groupe là, qui dit elle joue tennis déjà, elles se sont mis à jouer au foot et maintenant elles prétendent jouer, ils parlent comme ça, elles prétendent jouer au rugby, donc c'est n'importe quoi et tout, voilà, ça part comme ça et c'est très, très rigolo. Voilà, c'était mon petit truc du jour. Claude, alors aujourd'hui nous recevons trois sirènes, Sophie, Marie-Laure et Roxane. Alors je regarde,
1: pas des sirènes. Alors avant que tu te fasses disputer, elle s'appelle Sophia.
0: Sophia.
1: Et moi, hors antenne, j'en ai pris une derrière la tête de l'avoir appelée Sophie.
0: Mais moi, je l'ai toujours appelée Sophie.
1: Oui, mais tu t'es toujours trompé, Bernie.
0: Mais t'aurais dû me remonter les bretelles à moi aussi.
1: Que nos auditrices et nos auditeurs l'entendent bien, nous avons Sophia au micro, nous avons Roxane et nous avons Marie-Laure.
0: Alors Marie-Laure qui est Zoé aussi.
1: Alors Marie-Laure, c'est Zoé. Non, mais on va présenter ces trois jeunes femmes. On va le faire dans un ordre qui est celui de la hiérarchie.
0: Ah.
1: Moi, j'ai envie de la hiérarchie aujourd'hui.
0: Ah.
1: Alors on va commencer par Roxane. Pourquoi ? Parce que Roxane, elle est professeure de danse dans notre région. Elle exerce aussi bien à Dax qu'à Bayonne qu'à Tyros. Elle a des cours et elle a surtout, elle est d'origine iranienne. Ça, c'est déjà un atout majeur. Et elle avait envie de faire passer un message à travers un ballet. Elle a créé un ballet qui va mettre en exergue et qui va mettre en valeur, quand je dis en valeur, dans le mauvais sens du terme, c'est-à-dire elle va nous éclairer sur ce que sont les violences conjugales. Et je dois dire que pour avoir assisté à une répétition de ce ballet qui aura lieu le vendredi 22 à la salle des fêtes de Cap-Breton.
0: Salle municipale
1: de Cap-Breton, avec un démarrage vers 17h, parce qu'il y aura avant ce ballet des conférences, des choses qui vont vous permettre d'interroger des femmes qui ont été assujetties à ce problème social absolument désastreux, monumental. Mais si vous êtes là à partir de 17h, ça vous fera une entrée en matière sur ce ballet qu'a pensé, organisé et mis en scène Roxane. Elle est accompagnée de 22 femmes qui, elles, ont eu l'occasion de vivre ce fléau. Et ici, autour de cette table, nous en avons deux. Nous avons le rôle principale du ballet, nous avons Zoé en la personne de Marie-Laure. Marie-Laure, bonjour.
2: Bonjour.
1: Roxane, je ne te l'ai pas dit, mais bonjour.
2: Bonjour.
1: Et puis nous avons Sophia.
0: C'est pas la peine de m'exploser les micros. Hein.
1: Nous avons Sophia qui est là, qui elle, eh ben, non seulement elle éclate dans ce ballet, on la voit, elle est lumineuse, mais en plus, au moment du procès qui aura lieu, elle est procureure, si ma mémoire est bonne.
2: Non, elle est avocate.
1: Ou elle est avocate. Oui, elle est
0: ah oui,
1: avocate.
0: C'est pas pareil,
1: de la...
0: oui.
1: Non,
0: de
1: elle
0: Zoé.
1: Est avocate de
2: avocate
1: Zoé.
2: De Zoé.
1: Donc elle est. Oui, c'est vrai que l'avocate, je me souviens qui elle est. Mais elle a un rôle majeur puisque elle va prendre plus que la défense de Zoé. Elle va surtout mettre l'agresseur face à ses problèmes, face à ses dérives, face à son malaise, son mal-être. Et tu verras, si tu viens, elle est très présente, percutante.
0: Ah ben, moi, je l'ai vue dans d'autres occasions.
1: Ouais.
0: C'est vrai qu'elle est très présente.
1: Ouais. On ne peut pas passer à côté de cette façon de bouger qu'a Sophia. Elle prend bien la lumière, elle prend bien la scène. Alors, évidemment, Zoé aussi. Roxane ne s'est pas trompée dans la distribution de ses rôles. Quand on voit ce petit bout de femme, Marie-Laure, rentrer sur scène, être sur scène, on s'aperçoit qu'effectivement, le sujet a une telle importance, une telle valeur. C'est tellement fort le sujet qui sera défendu dans ce ballet que ce petit bout de femme, eh ben, voilà, elle explose. Alors, c'est la première des questions que je vais poser à Roxane. Comment tu as fait, Roxane ? avec une centaine d'élèves entre, allez, on va dire entre

0: 100 et 150 élèves sur l'ensemble de tes cours. Comment tu as fait pour sélectionner des femmes aussi merveilleuses sur le plan comédie? Parce que la danse, c'est une chose. Tu prétends que tout le monde sait danser, tout le monde peut danser. Tu es quelqu'un d'ouvert à absolument tous les niveaux de danse et tu n'as aucun préjugé sur la façon dont ils se présentent ou pas. Mais là, tu as regroupé 22 personnes dont chacune a un talent. Je pourrais passer ma journée à parler de chacune d'entre vous, tellement vous êtes talenteuses. Et on fera une petite virgule après, tu me le diras toi-même. Mais moi, Lily Rose, je l'épouse quand elle veut. Enfin, quand elle aura...
1: 18 ans.
0: Quand elle aura la majorité pour le faire.
2: Elle n'a peut-être pas envie de t'épouser.
0: Pour l'instant, mais pour l'instant, elle n'a que 7 ans. Elle a 6 ou 7 ans. Ou 5. J'ai découvert une actrice, mais une actrice extraordinaire. J'ai félicité ses parents. Dis-moi, comment tu les as trouvés? Comment tu les as sélectionnés?
3: Ça s'est fait de manière très naturelle. En fait, j'ai 160 élèves, dont très peu d'hommes, peut-être 6 hommes, je crois. Mmh. Le reste, ce sont des femmes.
0: Aucun Eric, hein? Il n'y a pas d'Eric dans les hommes.
3: Non, il n'y a pas d'Eric.
0: Bon, alors, pas de
3: et
0: bonne fête.
3: Et du coup, on a beaucoup discuté. C'est ma deuxième année en tant que prof ici dans la région, sur Dax, Bayonne, mm-hmm. Cap-Breton et Saint-Vincent-de-Tyros. Et du coup, je parle beaucoup avec mes élèves. Mm-hmm. On discute, on échange. Et moi, je ne me suis jamais cachée de mes violences conjugales, de celles que j'ai subies.
0: Ni du reste, d'ailleurs.
3: Non.
0: Tu n'es pas quelqu'un qui cache les choses.
3: Non,
0: hein.
3: Je suis un livre ouvert. Et on discute. Il y a une espèce de sororité qui fait qu'on en parle entre nous. Et c'est triste de voir combien de femmes sont abîmées. Mm-hmm. Que ce soit par des violences psychologiques ou physiques ou sexuelles ou peu importe. Mm-hmm. Du coup... Quand j'ai lancé le projet, j'ai réfléchi forcément à des personnes qui m'avaient parlé de leur histoire.
0: Ouais.
3: Et un peu naturellement, elles sont aussi venues vers moi. Marie-Laure, ça a été juste un jour, je l'ai vue danser. Et je me suis dit, c'est elle. Voilà. Mmh. ça s'est passé
0: Zoé,
3: comme ça.
0: Zoé,
3: ça sera elle. Mmh. Et je lui ai demandé, elle a dit tout de suite oui. Bon, c'était simple. Mmh. Ensuite... Sophia, par exemple, Sophia, ça a été une rencontre dingue l'été dernier. Ça a été un coup de foudre aussi entre nous. Et elle a accepté aussi tout de suite. On en a discuté. Alors, c'est vrai que j'ai pris aussi des personnes dans l'équipe qui n'étaient pas forcément à l'aise au niveau de la danse. Là où Marie-Laure et Sophia sont quand même, on va dire, assez à l'aise, mm-hmm. Il y avait des personnes dans l'équipe qui ne l'étaient pas. Mmh. Mais je les ai prises par rapport à leur âme. Mmh. Il y avait quelque chose qui vibrait.
0: Mais Roxane, le sujet, il est tellement beau, il est lourd, c'est quelque chose de pesant. Comment tu as fait pour que ces jeunes femmes qui ont toutes vécu ce problème, ce fléau, vraiment pour moi c'est une horreur, comment tu as fait pour qu'elles dépassent les moments qu'elles avaient vécu, parce que c'est quelque chose qui c'est en elles. Moi, je me souviens d'avoir interviewé il y a une semaine Corinne. Corinne, elle dit que c'est présent encore et que certaines des scènes que tu lui as fait jouer l'ont renvoyé une dizaine d'années en arrière, ou 24 ans en arrière sur ce qu'elle avait vécu. Ça, c'est quand même... C'est pas du tout le travail d'une chorégraphe, c'est le travail d'une psy. Donc, comment tu as fait pour mélanger ces deux moments de ta vie, c'est-à-dire la partie « j'aime les autres » et la partie « je leur apprends à danser ».
3: C'est très dur. Émotionnellement, c'est très dur.
0: C'est pas facile, hein.
3: On pleure tout le temps.
0: Ouais, ouais.
3: Voilà, on pleure ensemble.
0: Ce qui ne sera pas le cas du spectacle, hein. Je le dis tout de suite.
3: Si, on va pleurer pendant
0: le
3: spectacle.
0: Non, on va pas pleurer.
3: Mais il va y avoir des émotions. C'est très, très dur de faire la part des choses parce que c'est vrai qu'on revit des scènes, on revit des moments, on revit des douleurs. Sophia vous en parlera tout à l'heure aussi de son expérience aussi. Alors, je tiens à préciser qu'il y a quand même 3 hommes dans le spectacle. Mmh. On les représente parce qu'il n'y a pas que des femmes qui souffrent de violences conjugales. Mmh.
0: Par contre, il y en a un à qui tu as donné le mauvais rôle, notre petit Olivier, qu'on a vu il y a une
3: Olivier,
0: semaine.
3: Olivier, mais parce que...
0: Il fallait bien un homme qui soit...
3: Je ne pouvais pas le donner à quelqu'un qui n'avait pas eu de souffrance. Mm-hmm. Voilà. Mm-hmm. Olivier est bien placé pour interpréter ce rôle. Mmh. Et puis c'est pas tout le monde dans l'équipe qui a vécu des violences conjugales. Il y a aussi des personnes, alors il y a une majorité de gens qui ont vécu des violences. Mmh. Et il y a aussi quelques personnes dans la troupe qui sont là parce que la cause leur parle, mmh. parce qu'elles ont des proches qui l'ont vécu. Mmh. Donc elles viennent par solidarité. Mmh. Ça les empêche pas de pleurer et de ressentir. Alors pour en revenir à la question de comment on fait, eh ben on fait. Mmh. On se serre les coudes, on pleure, on repart. Et je suis pas psy, donc je prétends pas prendre ce rôle. Mmh. Les psys sont des gens, en tout cas moi, les personnes que j'ai rencontrées et qui m'ont suivie, c'est des personnes merveilleuses, mmh. que je remercie vraiment. Ce travail est essentiel. Je pense qu'il faudrait un psy par personne. Mmh. Voilà.
0: Oui, oui, tu l'as
3: mais on va dire que quand on est accompagnant, parce que dans être prof, quelque part, c'est accompagner quelqu'un d'un point A à d'un point B. Donc, on accompagne, on fait comme on peut avec les outils et les armes qu'on a. Mmh. Sophia est professeure aussi de français, donc elle peut en parler.
0: On va y venir.
3: Et en fait, on a ce côté humain mêlé à si on peut quelques outils, des choses qu'on a apprises aussi. Moi, j'ai appris pas mal de choses en ayant moi-même un suivi mmh. psychologique. Mmh. Et je pense qu'on peut aussi, sans faire de psychologie, apporter quelques clés, quelques outils pour essayer de... Ben voilà, moi, j'ai appris à faire du tapping quand ça va pas, à revenir sur terre, la respiration, souffler, la cohérence cardiaque. Il y a plein de choses qu'on apprend, en fait. Et ça, c'est des choses qui vont à tout le monde, que je pense qu'on peut censément enseigner.
0: Avant de donner la parole à tes comédiennes, à tes rôles, à deux des rôles qui sont dans ce ballet, dis-nous simplement, Roxane, depuis combien de temps ce projet a mûri dans ton cœur, dans ton esprit ? Ça fait combien de temps que tu travailles sur ça avant même de les convoquer, de les rassembler et de démarrer les répétitions ? Tu as ça en tête depuis combien de temps ?
3: Alors ça me met en émotion bizarre. Cette question, ça me fait des émotions parce que...
0: Mais tu sais bien qu'on s'aime, c'est normal qu'on ait de l'émotion.
3: Oui, oui, oui. Oui, il y a de l'amour dans l'air, mais parce que je me suis jamais posé vraiment la question de quand est-ce que c'est venu. J'ai discuté avec les personnes qui m'ont suivie, notamment à la DAVEM. J'ai une psy formidable avec qui j'ai fait de l'EMDR, que je salue. Et j'ai remarqué que la nuit, je dormais pas. Parce que la nuit était un moment d'angoisse pour moi. Mmh. Parce que ben, c'était souvent le soir et la nuit où il me faisait du mal. Mmh. Et du coup, j'avais besoin de transformer le soir. Donc moi, j'ai un mécanisme très spécial, apparemment de neuroatypique que je suis. C'est un diagnostic que j'aime pas trop, mais bon, on met des étiquettes. Et je transforme. J'ai besoin de transformer la douleur en créativité. Mmh. Et je crois que c'est arrivé déjà quand je subissais les violences.
0: On va tout de suite écouter un petit peu de musique pour laisser respirer nos invités et puis permettre à nos auditrices et à nos auditeurs de bien se reconcentrer, car on va revenir maintenant après sur les comédiennes qui participent à
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0: et j'assume.
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2: Chanson de circonstance, je t'accuse, Suzanne Nigme, justement, souvent dans les manifestations, on peut l'entendre, ce « je t'accuse » de Suzanne. Le Cinoche, c'est pas moche, à Côte-Sud FM, nos salles de proximité, nos cinémas associatifs que l'on soutient avec beaucoup de ferveur, notamment Vieux Boucau à l'Albret, aujourd'hui à 18h à voix basse, à 20h30, la Poupée. Nos partenaires également de Saint-Vincent de Tyros, Grand Écran, à 20h30 en version originale sous-titrée, Suk One Island. D'ailleurs, à ce propos, c'est l'adaptation d'un roman que je vous recommande. Voilà, c'est l'ancien libraire qui vous parle. Cinéma, le Rex à Sorte-Saussegor, je vais me prendre les foudres lundi. Eh bien, c'est fermé, c'est relâche, donc c'est rapidement fait. À l'Atlantique, à Souston, 18h, la Vénus électrique, qui remporte apparemment un beau succès. 20h30, Sorda en version originale sous-titrée. Orio à Cabreton. 17h45, pardon. C'est quoi l'amour? Point d'interrogation. Ben oui, ça, on se le demande tous. Bref. 20h, histoire parallèle. Alors ça, c'est en lien avec le Festival de Cannes, où, je rappelle, notre Rico, Monsieur Cinéma de Côte-Sud FM, se trouve en ce moment. Et en plus, on le redit, c'est sa fête. Ça va être sa fête quand il va rentrer, lui, quand même, par contre.
3: On va pas le lâcher.
2: On va pas le lâcher. Et on retrouve Claude avec ses trois invités. Marie-Laure, Sophia et Roxane.
3: Alors oui, bien sûr, Roxane, ça y est, on vient de l'entendre. On a vu à quel point l'émotion était encore présente dans sa façon d'expliquer ce que va être ce ballet le 22, je vous rappelle, le 22 dans les salles municipales de Cabreton, à partir de 17h. Le ballet est à 20h30, 21h, mais avant. Surtout, venez avant. Pourquoi? Parce que Roxane, elle ne fait pas les choses à moitié. Elle a voulu qu'on puisse comprendre la démarche, qu'on puisse en fait arriver avec une certaine explication de ce que va être le ballet derrière. Mais j'y reviendrai. J'ai envie d'entendre maintenant les comédiennes, celles que Roxane a choisies pour interpréter certains rôles, et pas des rôles mineurs, puisque, je le rappelle, on a Marie-Laure, qui sera la dernière à qui je poserai les questions, qui est le personnage principal, Zoé. Et puis on a Sophia. Sophia, elle, eh bien, elle va nous le dire. Pourquoi tu as accepté tout de suite d'être dans ce projet, puisque tu es enseignante de français ? Dans un lycée pas loin d'ici, à Cap-Breton. Et puis, tu t'es laissé immédiatement embarquer dans cette aventure. Raconte-nous un petit peu.
4: Oui, bonjour à tous. Alors, c'est vrai que je ne connais pas Roxane depuis très très longtemps. Comme elle a dit, ça a été un vrai coup de foudre amical. Quand deux personnes se rencontrent pour la première fois, ils n'ont même pas besoin de discuter pour savoir qui est l'autre. C'est très rare. Et aujourd'hui, j'ai la chance de le dire à la radio. Donc, ça, c'est beau.
3: Si elle t'écoute, Roxane, elle nous envoie un SMS pour nous dire qu'elle est au courant.
4: Tout à fait. Alors, j'ai rencontré Roxane sur les réseaux sociaux. Mm-hmm. J'ai aménagé à Saint-Vincent-Tyros l'été dernier. Mm-hmm. Et puis, j'ai découvert ses cours de disco. Mm-hmm. Mais avant ça, j'ai découvert son premier projet, les prémices de son projet, sur ce spectacle concernant les violences conjugales,
3: oui.
4: Bien sûr, c'est un sujet qui m'a touchée de très près et qui me touche encore beaucoup.
3: Mmh. D'accord.
4: Et c'est naturellement que j'ai voulu participer à un stage de danse fin août. Mmh. Et c'est là où...
3: Tu t'es sentie d'entrée de jeu suffisamment forte, suffisamment solide pour aborder ce genre de projet en public. Parce qu'il faut le rappeler quand même, c'est un ballet, vous allez être sur scène, il va y avoir un monde fou dans cette salle parce que ça concerne tout le monde. Et nous, on va tout faire pour que la salle soit pleine. Je ne sais même pas si je sais même pas si je pourrais rentrer puisque j'ai pas reçu mon accréditation, ni rien du tout. Mais tu te sentais... c'était pas quelque chose dont tu savais que tu allais être submergée?
4: Je crois qu'au moment où elle me pose la question, je n'ai absolument aucune idée de ce que ça allait donner, de ce qu'on allait vivre. Et en effet, non, je n'ai pas du tout été à l'aise avec ça. Ça ne s'est pas fait J'ai eu besoin d'un temps de réflexion.
3: D'accord. Et au fur et à mesure des répétitions, tu es rentrée dans ce rôle que moi j'ai aperçu avant-hier, où tu es brillantissime, tu te sens à l'aise, tu es rayonnante. Tu as, dans un sujet aussi lourd, tu as un sourire de fou. On s'aperçoit qu'il y a une dichotomie entre le sujet que tu traites et la façon dont tu l'abordes. Et ça, je tiens personnellement à te féliciter. C'est un métier que je connais plutôt pas mal, la comédie, et je trouve que tu joues très très bien ton rôle. Bravo, Sophia.
4: Merci beaucoup. En réalité, ce n'est qu'une image, mais ça n'est jamais simple. Je crois que les personnes qui sont autour de moi dans ma sphère familiale savent à quel point c'est difficile, finalement, une fois que la répétition est terminée. Mais je me souviendrai toujours de Roxane quand elle me propose de danser dans son spectacle. Elle sent que je suis très fébrile et elle me dit « Quand on s'engage, on s'engage. Prends le temps de me dire oui, mais quand tu me dis oui, il faut y aller. »
3: Tu déroges plus. Alors, Ave Phoenix, c'est le nom de ce ballet. Ave Phoenix, je vais te laisser un petit peu respirer et reprendre le sens de la respiration classique qui permet d'être tout à fait décontracté. Et puis, je vais me tourner vers Marie-Laure. Marie-Laure, dans Ave Phoenix, il y a un rôle. Le rôle principal, c'est Zoé. Et c'est toi qui l'incarne. Alors, on se connaît bien. On se connaît, pas depuis un mois, mais depuis pas mal de temps maintenant. Et je dois dire que je m'attendais à tout sauf te voir là, ça c'est sûr. Quand je suis venu et que sur scène, j'ai aperçu le petit bout de femme que tu étais au milieu de ces 22 danseurs, je me suis dit, mais qu'est-ce qu'elle fait là, Marie-Laure, qu'est-ce qu'elle fait là? Comment toi, t'as accepté d'être Zoé? Est-ce que ça a été quelque chose de spontané?
0: Oui, tout à fait. Quand elle m'a posé la question si je voulais être l'égérie de son spectacle, j'ai pas hésité, j'ai dit oui. Mmh.
3: Et c'est quelque chose sur lequel tu avais, toi aussi, évidemment, des idées, un vécu, quelque chose qui te permettait d'incarner complètement ce personnage. Tu es présente sur les 13 tableaux, je crois.
0: Hein ?
3: Ouais, t'es la danseuse qui est vraiment sur scène en permanence. Ça a dû être un travail de fou quand même.
0: Ça demande énormément de travail. Moi qui n'ai pas beaucoup de mémoire, on va dire.
5: C'est pas vrai.
0: C'est l'impression que j'ai, mais ça l'est pas.
5: C'est pas vrai.
3: Mais c'est la méconnaissance de soi.
0: En fait, j'adore la danse, j'adore danser. Mm-hmm. Et donc, c'est pas simple tous les jours, surtout le côté théâtral. Mm. J'ai jamais fait théâtre, donc c'est le plus difficile pour moi. De jouer, de montrer dans le faciès en fait ce qu'il faut représenter sur scène, mais c'est à la fois magnifique. Alors moi, par rapport à mon vécu, c'est pas des violences conjugales que j'ai eues, c'est dans mon enfance, mais j'ai eu des violences physiques et psychologiques. Mmh. Et je remercie Roxane vraiment pour ce rôle, parce que je pense que éventuellement elle m'a choisi parce que je savais bien danser, mais pas que. Et moi qui ai un manque de confiance en moi, ça m'aide énormément à transcender ce manque
3: Alors,
0: de confiance.
3: Il y a un vrai paradoxe chez Marie-Laure, j'espère que vous m'entendez bien, j'espère que vous êtes nombreux à m'écouter. Marie-Laure, elle passe sa vie à faire que les gens se sentent bien, puisqu'elle exerce le métier de masseuse crânienne, si je peux
0: et
3: me permettre.
0: Que.
3: Et pas que. Mais donc, elle est pour le bien-être des autres. Elle s'arrange pour que vous retrouviez de la sérénité dans votre façon de vous comporter. Et alors, c'est amusant parce que qui te masse le crâne avant de monter sur scène?
0: Personne.
3: Tu n'arrives pas à te faire de l'automédication?
0: Non.
3: Non,
0: non.
3: Alors, Roxane, Zoé, ça t'est apparu comme une évidence. Tu voulais que ce soit Marie-Laure. Et tu t'es attaché à la faire bosser. Tu savais qu'elle avait la capacité de rester une heure et demie sur scène ou une heure 25, j'en sais rien, avec le rôle principal de ce ballet?
5: Mmh. Ouais, je pense que je le savais plus qu'elle-même.
3: En fait, elle était une élève de tes cours?
5: Oui.
3: D'accord.
5: Et très assidue.
3: D'accord.
5: Marie-Laure, c'est quelqu'un qui a de la rigueur. Donc elle venait au cours. Même elle ouvre le cours quand moi je suis en retard, voilà. Elle venait au cours, elle travaillait
3: avant les autres.
5: Avant les autres, elle vient, même quand elle est fatiguée, même quand elle a un rhume ou je ne sais quoi, elle vient. Il faut vraiment qu'elle ait 45 de fièvre pour pas venir. Mm-hmm. Donc du coup, Oui, il y avait aussi ça. Il y avait le fait, ce travail, ça demandait de la rigueur, ça demande de la persévérance, ça demande d'être là et de faire.
3: Alors, voilà.
5: Et Marie-Laure, elle a ça en elle.
3: Ouais. Moi, je taquine un peu cette équipe de trois pour laquelle j'ai énormément d'admiration et beaucoup, beaucoup de sentiments. Mais le rôle principal, Zoé, oui, d'accord. Une avocate brillante, Sophia, ok. Mais Monsieur Loyal, si je peux me permettre de ne pas le transformer en Madame Loyal, ça reste Roxane. Tu es également présente sur l'ensemble de ce ballet. Tu es la personne qui va compter l'histoire pour le cas où certains ne comprendrait pas trop qui fait quoi ou quel est le rôle de celui-ci par rapport à celui-là. Pour toi, à quel moment ton cerveau fait la différence entre je les laisse s'exprimer de tout ce qu'elles ont appris avec moi et je les guide encore sur scène parce que tu vis le problème comme elles en fait?
5: Eh bien, en fait, moi, je vais être l'espèce de fil rouge pour que ça reste un ensemble.
3: Que ça reste compact.
5: Et que ça soit bien cohérent, tout ça. Mmh. Mais je m'efface quelque part. Moi, je suis au service du projet, je suis au service de mon équipe, au service du public. Donc, je fais le lien entre le public, j'emmène le public à comprendre ce qu'elles sont en train de danser,
3: de vivre,
5: d'exprimer et de crier même. Il y a un moment où là on a travaillé beaucoup le théâtre là-dessus avec Marie-Laure où c'est elle a toute sa rage qui sort et c'est vrai que quand j'ai vu cette scène là je me suis dit là c'est pas Roxane qui lui a appris ça, c'est sa rage à elle en fait qui sort. Il y a une chorégraphe moi allemande que j'aimais beaucoup qui s'appelle Pina Bosch et Pina elle avait toujours ce don de faire des chorégraphies avec des gens qui faisaient le même pas, mais chacun à leur manière. Et c'est vraiment ça que j'essaye de faire, c'est-à-dire donner quelque chose, un ensemble beau et cohérent, un cœur, quelque chose qui va ensemble, mais avec chacun sa personnalité, chacun sa manière, chacun son style. Et que chacun puisse s'exprimer. Donc je leur dis souvent, on travaille le théâtre, mais ce n'est pas Roxane que vous refaites. Vous faites, vous, avec des méthodes que je vous offre. Et moi, je suis là pour faire la virgule dans le spectacle, mais je mets en avant mon équipe.
3: Mais tu as une vraie volonté, Roxane, dans ce spectacle, c'est la transmission et l'éducation. Je veux qu'on en parle, je veux que tu en parles. J'ai été admiratif de Lily Rose, cette jeune fille de 5 ans, présente sur scène. Je dois dire que tu m'as bouleversé. S'il avait fallu pleurer, c'est à ce moment-là que j'aurais pleuré d'ailleurs. Je me suis un peu retenu parce que ça aurait été un petit peu ridicule peut-être, mais en fait, l'émotion est montée très très fort. Ce petit bout de chou à qui tu fais vivre une scène d'arrachement des bras de sa mère par un homme violent, c'est quelque chose de fort. Cette volonté d'éduquer, cette volonté de transmettre, tu l'as pourquoi? Parce qu'elle représente Zoé petite, c'est bien ça l'idée.
5: En fait, elle représente Zoé, elle représente moi petite aussi.
3: Voilà, elle représente...
5: elle représente beaucoup de femmes.
3: Voilà, elle représente beaucoup de femmes petites et avec la volonté de dire, attention, vous les jeunes, enfin donc les petits, commencez à comprendre ça pour ne pas le reproduire. C'est bien ça l'idée.
5: Alors oui, et aussi, donc oui, il y a l'éducation des jeunes qui est essentielle parce que comme je le dis, le renouvellement de ce monde, le fait qu'on arrête les féminicides, le fait qu'on arrête toutes ces violences, hommes, femmes, enfants, ça viendra de la jeunesse. J'ai pas envie de dire que notre génération, elle est déjà foutue, mais...
3: Non, tu parles de la mienne.
5: Non, ce que je veux dire, c'est que l'avenir et le changement, c'est eux, et je suis persuadée, moi, qu'on est en train de faire l'histoire. On est dans un moment de l'histoire, on est dans un moment de conscience. Ça fait pour moi 3-4 ans qu'on est dans une ère de conscience. Parce que quand on parle avec les jeunes, ça n'a plus rien à voir avec les idées préhistoriques qu'il y avait avant.
3: Mais comment on trouve Lily Rose?
5: Comment on la trouve?
3: Il n'y a pas deux Lily Rose à chaque fois qu'on soulève un sac.
5: Lily Rose, c'est un soleil qui a été mis sur notre chemin.
3: C'est fou.
5: Lily Rose, c'est un soleil.
3: Ouais.
5: Voilà. Il n'y a pas d'autre mot. C'est une espèce de... Ça a été venu sur notre chemin Et je l'ai rencontrée, on était sur un événement, vous vous souvenez les filles?
4: Oui.
5: Ça nous fait presque pleurer toutes parce que c'est quand même hallucinant.
3: Ah ouais, ouais.
5: C'est-à-dire que moi, dans ma tête, je me disais, j'aurais bien aimé représenter Zoé petite. J'aurais bien aimé représenter l'enfant intérieur de Zoé. Et en fait, je me suis dit, oui, mais ça va être compliqué, il faut une enfant.
3: Les parents t'ont accepté tout de suite?
5: Déjà que je suis avec des amateurs, pour moi, ça fait beaucoup de, en plus, mettre un enfant. Et on arrive sur cet événement au mois de décembre. On danse à Hossegor, en plein air, devant la mairie. On fait une grosse flash mob et la petite danse. Et après, il y avait le concert de Jenny L. Et la petite danse. Et puis, petit à petit, elle s'approche de moi parce qu'elle a vu que j'étais la chorégraphe de... Et puis elle me regarde comme ça, et je lui dis « tu veux danser ?» Je la fais danser, etc. J'adore les enfants. Et elle danse, elle danse, elle danse, et on se regarde toutes. Et là je dis « on la prend pour le spectacle ?» Et je regarde Marie-Laure et elle me dit « oui ». Je dis à Sophia, elle me dit « allez, elle est exceptionnelle. Mmh. » Je vais voir ses parents et je dis « vous accepteriez ?» Elle me dit « oui, tout de suite, la maman. Mmh. » Elle me dit « elle est faite pour ça, ma fille. Mmh. »
3: Ah oui, mais c'est
5: exceptionnel. Et c'est fini.
3: Ce qui, moi, m'a complètement perturbé, à l'observation, hein, c'est qu'elle joue un rôle dramatique à un moment donné, où elle prend vraiment du bruit, du son, de la violence. Attention, je mets la vraie virgule de la violence dans l'expression, pas du tout sur scène, bien sûr. Et puis elle reprend son petit rôle de petite fille. Elle rigole, elle va chercher son singe, elle s'assoit sur une chaise, elle est incroyable. Elle
5: en
3: est
5: fait,
3: incroyable.
5: Les enfants, il suffit de leur expliquer. C'est pour ça que ce spectacle, il est adapté même aux enfants. Moi, j'ai expliqué à Lily Rose. Je lui ai dit, tu joues le rôle de Zoé quand elle est petite. Elle se fait arracher à sa maman et le père est violent avec sa maman. Et souvent, quand on grandit, on accepte la violence, parce que je lui ai expliqué que c'était un spectacle sur les violences conjugales. Mmh. Elle ne sait pas trop ce que le mot conjugal veut dire, mais elle comprend. Elle voit qu'il y a un méchant avec sa femme. On lui a expliqué, je lui ai expliqué. Et je lui ai dit, c'est pour montrer que souvent, on accepte la violence parce qu'on l'a, elle nous est familière, parce qu'on l'a vécue quand on était plus jeune, enfant, et que finalement, notre système nerveux l'accepte parce que c'est familier. On y est habitué.
3: On n'est pas étranger à ça.
5: On n'est pas du tout étranger. Même on a, vous savez, quand on sort de l'emprise, la personne qui nous a mis sous emprise, même si elle nous a violentés, elle nous manque. Ça, c'est le tableau du sevrage. Mmh. Elle nous manque parce que on a l'habitude de cette personne, et c'est difficile de revenir à autre chose qu'à ce dont on a l'habitude.
3: Oui, c'est dans le schéma de vie.
5: C'est
3: on
5: dans
3: sait
5: le
3: pas.
5: Schéma.
3: On va écouter un petit peu de musique, Roxane, et puis on va revenir sur ce ballet. Je rappelle que ça s'appelle Ave Phoenix, que c'est le vendredi 22 mai, à partir de 17h dans les salles municipales de Cap-Breton. Allez, on s'y
6: Vous
3: retrouve.
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1: Eh bien, merci Marisol de nous écouter à Cabreton. Ultra Violence, Lana Del Rey. Lana Del Rey, une grande artiste. C'est toujours bon de le rappeler. Quelques infos, le petit quart d'heure info. We Are Family Festival. Eh oui, c'est bientôt. C'est le samedi 23 mai à Sors-au-Segor, au parc, Rosny. Alors n'hésitez pas à aller au We Are Family Festival. Il y a une ambiance de fou et c'est vraiment, on croise des gens extraordinaires, comme ce matin d'ailleurs aussi. Le Croque Maïs Festival, nous les avons reçus la semaine dernière. C'est également le 23 mai à 17h à Messanges. Alors je sais qu'il se passe beaucoup de choses sur notre territoire, qu'on annonce plein de choses le même jour. Mais vous pouvez aller vous balader un petit peu vers 17h à Messanges. Vous allez voir un petit peu Croque-Maïs et après vous allez au We Are Family Festival de Sors-au-Segor et ça peut être très sympa. La Benne, samedi 23 mai. Eh oui, chanson française. Les Jumeaux, c'est dans le cadre des Automnales 11e édition. C'est à 21h à la salle des fêtes. La BD, et oui, la BD, le manga et l'art graphique va être à l'honneur à La Benne pour le festival La Benne en Bulle. C'est le 23 et 24 mai. Alors des rencontres, des dédicaces d'auteurs, des expositions, des événements. Vous avez aussi des visites au parc. Vous savez, le musée d'art contemporain qui a été ouvert et inauguré par Max et la ville de La Benne, soutenu également par le département sur La Benne. Des stands de BD, des figurines, beaucoup de beau monde aussi à aller voir. Samedi. Pardon. La tribu de Elema, Land de musique amplifiée, part en live. Alors, on avait annoncé le 14, on avait annoncé le 17, et maintenant, on annonce le 31 mai, 18h, c'est à l'Estacade à Cabreton. Alors là aussi, la tribu, c'est extraordinaire. C'est 100 musiciens sur scène, des choristes. C'est fabuleux à aller voir si vous pouvez y aller. Profitez. L'association Seños Nature vous invite à la première édition de la fête de la nature le 23 mai à Seños-Bourg. C'est de 10h à 22h, sortie nature, atelier, exposition photo, ciné-débat. Nous les avons reçus également la semaine dernière. Décidément, on reçoit beaucoup de monde à Côte-Sud FM. Donc là aussi, vous pouvez aller faire un petit tour. Alors, il y a beaucoup de choses le 23, mais le 24, il y a moins de choses. Donc, vous pouvez aller aussi dans les manifestations le 24. Et pour terminer, nos amis de la Luna Negra à Bayonne. Magnifique salle. Échec et maths. Alors ça, je ne sais pas si c'est pour Sophia qui est professeure de français, mais c'est les maths là, les maths, M-A-T-A-S. C'est le 21 et le 23 mai. Et il y a également Una Roberta débarque. C'est un incroyable voyage interculturel entre la France et l'Italie. Spectacle en français avec accent italien avec Roberta Cecchin. Je ne sais pas si on dit comme ça. Il y a deux C-H-I-N. Allez, on retrouve Claude et ses invités pour cette matinale qui est baigne beaucoup dans l'émotion, je trouve, ce matin. Ça faisait un petit moment que nous n'avions pas eu, je ne sais pas ce que tu en penses, Claude, une matinale qui baigne dans l'émotion comme ça.
2: Ben, moi, je suis, tu le sais, hein, je suis sensible.
1: Oh là,
2: donc,
1: oui.
2: Donc effectivement, ça me fait plaisir d'avoir ce genre de thématique comme ça sur une matinale. Je le souhaite parce que nous sommes très écoutés à la matinale. C'est le moment où on est dans notre voiture et où on se promène, on va chercher les enfants, on les emmener à l'école ou ailleurs ou dans un centre. Et cette matinale qui est très écoutée, effectivement, c'est une jolie façon de vous faire découvrir les réflexions et les pensées de certains créateurs de notre région. Pour lequel il faut, il faut y aller, il faut les encourager, il faut les aider à continuer à créer, parce qu'ils traitent de sujets qui ont beaucoup d'importance. Alors je reviens vers l'héroïne principale de ce ballet, je rappelle que ça s'appelle Ave Phoenix, que ça aura lieu le vendredi 22 mai aux salles municipales de Cap-Breton. Eh bien, dans le rôle principal de ce ballet qui a été entièrement créé par Roxane, danseuse professionnelle, eh bien, Marie-Laure joue le rôle de la petite Zoé. Il y a 13 tableaux et j'ai très envie de demander à Marie-Laure, pas à Zoé, à Marie-Laure, quels sont dans ces tableaux celui qui t'a procuré l'un, on va parler, le plus de joie, l'autre, le plus d'émotion, et puis tu nous en citeras un troisième qui est celui que tu as eu le plus de mal à travailler, tellement tu te sentais loin de l'événement.
3: Bon, déjà...
2: Assez compliqué. Hein.
4: Assez dur, je pense. Même nous, on ne sait pas.
3: Non, mais tous les tableaux sont bien,
2: c'est
3: en
2: clair.
3: Vérité.
2: D'ailleurs, donc, on restera pendant tout le spectacle, je te rassure.
3: J'espère bien, c'est le but. Il y en a plusieurs qui m'ont procuré beaucoup de joie. Mais allez, on va commencer par la lune de miel. Où là, c'est la grande fête, c'est mon mariage. Enfin, mon mariage. Mariage
2: oui,
3: de Zoé.
2: De Zoé, oui.
3: Et donc, c'est la fête avec tout le monde. On danse, c'est magnifique. Jusqu'au moment où j'ai une amie qui vient m'inviter à danser. Et là, je n'ai pas tout raconté,
2: non,
3: mais c'est là que ça
2: commence.
3: Non, il
2: ne faut rien dévoiler. C'est là que ça commence.
3: Ça commence, ça part en cacahuète.
2: D'accord. Donc ça, c'est un des tableaux que tu retiens, c'est cette mise en place. Je pense que c'est, Roxane, le tableau numéro 1, non?
4: Oui, c'est oui. Juste après l'entrée.
2: D'accord. D'accord, donc le sujet est posé. Sujet est posé lors de ce tableau-là.
3: Exactement.
4: On a Vive les mariés et tout de suite enchaîné avec la lune de miel.
2: D'accord.
4: Voilà, qui est le fameux terme psychologique du moment où tout va bien toujours avec
2: c'est
4: l'agresseur.
2: Clair.
4: Voilà.
2: C'est clair. La suite. L'émotion.
3: L'émotion. Ah, c'est compliqué parce qu'il y en a plusieurs avec l'émotion. Donc, aïe. L'émotion, on va dire, allez, le dernier, Phénix. Parce que justement, Zoé a réussi à sortir de tout ça et à renaître ses cendres. C'est juste magnifique. Enfin,
2: c'est après le procès ?
3: C'est tout à la fin, c'est le dernier tableau. Mmh. C'est le dernier tableau.
2: Mmh. Et donc on sait qu'elle a gagné ?
3: Oui.
2: D'accord.
3: Oui, oui. Mmh. Déjà, rien qu'au procès, c'est génial parce qu'enfin, il part en prison. Mmh. Donc là, elle commence plutôt à se reconstruire. Mmh. C'est dire.
4: Elle ne sait plus qui elle est.
2: Oui.
3: Non, c'est pas moi. Je suis vraiment dans le rôle, tu vois.
4: On a tout spoilé là, ils vont plus venir.
3: Ils ne peuvent pas s'imaginer ce que l'on va représenter sur scène. Ouais. Ça va être juste magnifique. Mm-hmm. J'ai déjà hâte d'être à vendredi.
2: Et celui que tu as eu le plus de mal à apprendre et à jouer.
3: Pour moi, c'est la mise à nu quand je dois donner toute ma colère quand je fais partir les traumas. Celui-là, à travailler, ça a été très dur. Parce que j'ai du mal. Enfin, moi, je ne me vois pas.
2: C'est
3: en
2: là
3: fait,
2: où, sur scène, l'ensemble des danseurs tournent autour de toi et t'envoient des mauvaises ondes.
3: C'est là où la petite, elle fait partir. Elle danse.
2: D'accord.
3: Et moi, après, j'arrive et je fais partir les traumas.
2: D'accord.
3: Et okay. Là, c'est vraiment la colère. Mm-hmm. Donc, et ce tableau-là, j'ai.
2: T'as eu du mal. Enfin, ça a été le plus dur.
3: Ouais. Mm-hmm.
2: D'accord. Ok. Eh bien, on a une petite idée de ce qui va se passer. Et puis, je vous avoue franchement que j'aimerais bien que vous ne le ratiez pas, ce spectacle. Alors, avant d'interroger Sophia sur sa volonté de transmettre sa présence dans ce spectacle, parce que sa vie, elle est dans la transmission, je voudrais quand même demander à Roxane une chose. Ça, c'est vraiment une question hyper perso. Ça va être plein. Tu n'as pas le droit de le jouer qu'une fois. Est-ce que tu as déjà des idées en tête pour qu'il puisse être réinterprété, ce ballet, dans les 4 mois qui viennent Est-ce que c'est déjà en toi, cette idée de le promener dans notre département? Et si ce n'est pas dans notre département, en tout cas, de revenir dans cette salle, avec l'accord évidemment de toutes les instances, la commune et tout ça, mais dès qu'il y a un créneau, prends la salle et fais ce ballet.
4: Alors, c'est pas si personnel que ça, je trouve, je m'attendais à pire. Je veux que ce spectacle voyage...
2: Ça peut pas être un one-shot.
4: Non, ça peut pas être un one-shot. Mmh. c'est déjà en cours, mais avec beaucoup d'humilité, je préfère qu'on fasse la première pour voir ce que ça donne. Mmh. Je voudrais voir la réaction du public. Mmh. Je veux voir si les messages passent. Vous savez, c'est quand Roxane Chaffet et la troupe Everybody Dance font quelque chose, on a 5000 personnes qui viennent, qui les suivent. Mmh. Pour ce spectacle-là, il y a beaucoup plus de pudeur. Mmh. Bizarrement, ce ne sont pas des sujets où c'est pas marrant. Voilà. Mmh. On va dire que oui, c'est, ça y est, la salle est comble. Mais ça n'a pas été tout de suite l'engouement comme ça l'est d'habitude quand on monte un événement.
2: Mmh. Ben, ça se comprend. C'est-à-dire que par le titre « Ave Phoenix », on comprend quelque chose, mais pas forcément sur la violence conjugale.
4: Non, j'ai vite expliqué que c'était de la violence conjugale et c'est bien ça le problème, en fait.
2: Oui, ben oui.
4: Le problème, c'est que c'est un sujet où on se dit « Oh là là, ça ne va pas être très gai. Mmh. Il va falloir que je m'accroche pour y aller. Mmh. » Mais moi-même, la première, parfois, quand je veux regarder un film, des fois, je me dis « Non, mais là... » J'ai pas envie. J'ai pas envie de m'alourdir. La vie, elle est assez dure comme ça. Il y a déjà plein de problèmes. Voilà.
2: J'ai échangé avec toi pour te dire que là où j'avais trouvé brillant le fait que tu t'attaques à ce sujet, c'est que moi qui suis quelques émissions de télévision, parce que je suis extrêmement curieux de ce qui se passe autour de moi, dans le monde dans lequel je vis, il y a une émission qui s'appelait Incroyable Talent, dans lequel un couple, professeur-élève, avait fait un duo de danse magnifique sur la violence conjugale. Et c'est celui qui a été le plus plébiscité à travers le monde. À travers le monde.
4: Parce que les gens se reconnaissent dedans.
2: Et ça a été formidable de voir que
4: cet engouement... Parce que c'était une danse de l'emprise, d'ailleurs.
2: Ouais, ouais,
4: où
2: exactement.
4: Ils reviennent, ils repartent, ils reviennent, ils repartent. Ouais. Et c'est vrai que tout le monde se reconnaît dans une relation comme ça.
2: Donc c'est une jolie façon de continuer.
4: Je pense qu'il n'y a pas une femme que je connais qui n'a pas eu, à un moment donné, une relation toxique d'emprise avec un homme. Parce que, Marie-Laure, tu parles de ton enfance, mais tu as vécu aussi des choses à l'âge adulte. Bon, elle est beaucoup plus pudique que moi là-dessus. Mais on a toutes vécu quelque chose d'hyper dur avec quelqu'un. Donc, on se reconnaît là-dedans. Et je pense qu'avec Phoenix, il y aura beaucoup de gens qui vont se reconnaître, et même des hommes qui vont reconnaître des mécanismes, parce que ça s'adresse aussi aux auteurs, ce spectacle. C'est pour dire, regardez ce que vous faites subir.
2: Ils ne vont peut-être pas rester jusqu'au bout, ceux-là.
4: Ils ne viendront pas. La plupart du temps, ils ne se remettent pas en question.
2: Ils ne viendront pas. Et Sophia, je veux t'entendre, Sophia. Prof,
3: oui.
2: Égal, je transmets. Je transmets un savoir, je le transmets à ma manière. J'ai fait des études pour, j'ai été formé pour, mais j'ai cette liberté d'avoir des enfants en face de moi et je décide d'adapter, en fonction de ma classe, la façon dont je transmets. Qu'est-ce que, depuis que tu as intégré ce spectacle, est-ce que ton approche de la transmission a changé ?
3: En réalité, non. Parce que j'ai déjà une approche de la transmission qui est très différente de mes autres collègues. Parce que je ne joue pas un rôle, je ne joue pas l'autorité dans ma classe et je n'en ai pas besoin. Parce que ce que veulent les enfants aujourd'hui, c'est de l'authenticité, finalement. Et je suis tellement transparente avec eux que, bien sûr, ils sont au courant de ce que je fais en dehors de la classe. Et parce que je leur en parle. Et surtout parce qu'ils sont jeunes. Et pourtant, ils ont déjà vécu ça. Et c'est difficile.
2: D'accord. Ça, c'est merveilleux comme info. Tu as exprimé auprès de ta classe le fait que tu participais à ce projet.
3: Oui.
2: Tu leur as un peu expliqué le projet. Est-ce que tu as vu dans le regard de certains le fait que dans leur environnement, ils vivent la même chose ?
3: Bien sûr. Et en plus de ça, je dirais, ils en sont conscients. J'ai participé à un voyage scolaire il y a quelques semaines à Bilbao. Je suis partie avec une classe que je ne connaissais pas, que je n'avais pas en classe, en cours. Et j'en ai parlé naturellement, puisqu'ils voient sur les réseaux sociaux. On est reconnus maintenant. Et il y a ce petit ado, Miguel, qui a vu sa maman. Qui a vu sa maman vivre ça. Et de lui-même, il a les mots. Il parle d'emprise, il parle de schémas répétitifs et il a 15 ans. Donc, ils sont ouverts. Cette génération-là, elle est déjà éduquée. Mais parce qu'aussi, l'éducation nationale fait ce qu'il faut. Il y a quand même des opportunités où
2: ils
3: peuvent parler du harcèlement. C'est aussi à la maison. Et bien souvent, les enfants vivent des choses qui sont pour eux la normalité. Et c'est grâce à ces interventions-là où il se rend compte que ben, finalement, ce n'est pas si normal que ça.
2: Il y a quand même une question qui me vient à l'esprit. D'ailleurs, Bernie, excuse-moi, mais tu dois en avoir plein aussi.
1: Oui,
2: mais j'ai très envie d'avoir un
1: Par
2: deuxième
1: contre,
2: son.
1: Par contre, j'apporterai un témoignage sur la façon de travailler, expliquant pourquoi, puisqu'on prépare une émission de radio avec Sophia et ses élèves.
3: Cet après-midi.
1: Voilà, ouais. Qui sera enregistré cet après-midi.
2: Je m'interroge, le harcèlement à l'école, entre eux, dans la cour de récré, on ne cesse d'en entendre parler. C'est-à-dire que pour moi, observateur de l'extérieur, j'ai l'impression que ça monte. Si cette éducation-là portait ses fruits, ça devrait les calmer, tous ces petits choux de 12, 13 ans qui ont cette violence en eux. Comment expliques-tu que ce phénomène ne soit pas rétroactif comme ça?
3: Je crois que ça va être long avant que nos actions portent leurs fruits. Mais néanmoins, je crois que quand on isole les élèves de leur groupe, parfois qui peuvent être assez porteurs comme ça de violence, on se sent puissant à un moment donné, on fait du mal à l'autre. Quand on les isole et quand on fait place à leur réflexion, d'eux-mêmes, ils savent que le comportement n'est pas bon. Mais au-delà de ça, le harcèlement, il est pas que physique, il est moral aussi.
2: Il est mental, oui.
3: Il est mental,
2: bien sûr, bien sûr.
3: Et les mots ont une portée, les mots ont un sens, même si c'est pas quelque chose de palpable. Un mot il peut faire bien plus de mal parfois.
2: Les mots sont très dangereux. Les mots sont, ouais, bien sûr, c'est très violent. Bernie, ta question.
1: Non, ce n'était pas une question, c'était plutôt un témoignage. C'est effectivement sur la façon qu'elle a de travailler. Je me suis retrouvé deux fois dans sa classe pour préparer, dont la première
2: tu
1: fois.
2: Tu étais très en retard, toi, quand même, hein, parce que elle fait les petites classes. Sophia.
1: Voilà, c'est ça. Et j'ai redoublé plusieurs fois. Et donc, personne ne me connaissait dit Neve, dit d'Adam, comme on dit, et moi, de même. Et Sophia, on ne se connaissait pratiquement pas.
3: À peine,
1: voilà. Je trouvais qu'elle leur parlait d'une façon, mais très proche, pas en poulet, comme elle dit, pas sous le chapeau de l'autorité. Et j'ai trouvé qu'ils écoutaient, j'ai trouvé que c'était calme à un moment où j'étais. Et quand moi, j'ai dû expliquer un peu certaines choses, ils ont écouté. Après, ils ont gardé ou pas, ça, c'est pas le sujet. Mais, et la deuxième fois où je suis venu, on a travaillé en petit groupe et tout ça. Mmh. Et il y avait comme déjà une proximité. Donc, cette proximité, elle avait été amenée par Sophia, immanquablement. Parce que si Sophia, elle n'avait pas cette façon de travailler, je pense que voilà, ça aurait été une intervention comme une autre.
4: Alors, je peux confirmer, puisque mon fils, là aussi, est en professeur particulier pour des cours de soutien.
1: D'accord.
4: Il est
2: sous le charme.
4: Complètement sous... il est
2: sous-emprise.
4: Sous-emprise,
1: ouais. J'ai pas osé la faire.
4: Il est émerveillé par Sophia. Sophia, elle a une manière d'enseigner qui est quand même différente de beaucoup de profs que nous, on a vus, en tout cas à l'école. Et vraiment cool, parce que mon fils a rehaussé ses notes grâce à elle. Et surtout parce que je pense que la transmission, c'est vraiment un art. Et tout le monde n'est pas fait pour ça.
2: Oui, on l'a en soi. Ouais.
4: Et Sophia, elle l'a en elle. Et elle est passionnée par ça. Elle est passionnée par ses élèves. Tous les jours, elle en parle avec le sourire. Elle a tellement de respect pour l'humain. Que ben ça se sent, désolé, je suis intervenue, elle respire là.
2: T'es quand même là pour ça, hein.
3: Oui, un peu.
4: Quand on respecte les autres, surtout la jeunesse, l'enfance, elle vous le rend.
2: Et instantanément.
4: Instantanément.
2: Et instantanément. Mmh. Sophia, cet après-midi, oui. On va faire une petite virgule sur cet après-midi.
3: Oui.
2: Tu viens avec certains de tes élèves.
3: Oui.
2: Qu'est-ce que tu leur as expliqué? Qu'ils allaient rencontrer tonton Bernie?
3: Exactement.
2: qui est incontournable, hein, oui. À Seignos et hors frontières.
3: Oui. Alors, petite précision, au-delà de ma casquette de professeur de français, j'ai intégré cette année au lycée Louis d'Armenté à Cabreton la casquette de coordonnatrice ULIS. L'ULIS est un dispositif qui permet d'accueillir les jeunes qui ont des troubles cognitifs ou des troubles de l'apprentissage ou des troubles sociaux.
2: Qu'on appelait les SECPA.
3: Absolument. Mmh. Et aujourd'hui, j'ai envie de les mettre à l'honneur. Donc, ils viendront eux, ils auront la chance de visiter un studio de radio et ils viendront parler de ce qui les anime. Mmh. Je trouve qu'aujourd'hui, on a encore une mauvaise image de cette jeunesse. On ne la comprend pas toujours. Mmh. Et je crois qu'il y a aussi une non-volonté de vouloir.
2: C'est pas qu'on ne la comprend pas toujours, Sophia. On n'a pas vraiment le temps de s'arrêter aussi sur certains. Et moi, je témoigne d'une chose que j'ai vécue au lycée, non pas d'Armentay, mais au lycée, le collège de Cabreton.
1: Jean Rostand.
2: Jean Rostand, où une artiste peintre, Mulen, est venue peindre le mur d'enceinte de la cour de récréation avec uniquement la classe de SECPA, d'accord ? Non seulement les SECPA se sont sentis investis de quelque chose de merveilleux, ils ont peint l'intégralité de la cour, mais aujourd'hui, les autres élèves les admirent de l'avoir fait et respectent leur mur. C'est-à-dire là où les enfants lançaient des ballons, jetaient des choses qui leur passaient par les mains contre le mur de l'enceinte de la cour de récré, là maintenant, la fresque, elle est respectée. Mulen, elle a réussi son truc, elle est restée 8 semaines en venant 3 fois par semaine avec ces gens-là. Et au début, ces jeunes à qui on ne donnait pas une véritable attention, parce que

0: Il s'est installé une atmosphère qui a fait que les élèves étaient en confiance et ont confié des choses que nous ne savions pas. Mais pour revenir quand même sur le spectacle,
1: je rappelle que c'est, non, mais je rappelle que c'est le danger de Tonton Bernie. Hein. Quand on le rencontre, on est subjugué.
0: Oui. Mais pour revenir au spectacle, cette fois-ci, c'est moi l'élève. Et Roxane, elle a cette chose dont elle parlait, ce savoir-être, cette chose qui ne s'apprend pas. On a beau faire toutes les écoles pour avoir du savoir-faire, si on ne sait pas être, ça ne s'apprend pas et il n'y a pas d'école pour ça. Mmh. Ce qui est difficile dans son spectacle, c'est d'être une élève parce que justement, tout à l'heure tu disais que tu étais au service du public et de la troupe, mais moi je crois que nous sommes à ton service. Ce qui est difficile, c'est de matcher, d'exprimer ce qu'elle a, elle, imaginé dans son cerveau et de lui dire, de lui montrer. Et pour qu'elle puisse se rendre compte, c'est ça,
1: mais
0: c'est ça.
1: Pardon,
0: c'est ça que je veux.
1: Il va y avoir un après AV Phoenix. Je pense que vous n'allez pas savoir le vivre. Est-ce que tu as prévu quelque chose, Roxane, qui fait que, à l'issue de ce spectacle, vous ne vous quittiez plus?
2: Je pense
1: pleure pas tout de suite, hein. Pleure pas tout de suite, Roxane. D'abord,
2: j'ai jamais Blandine, peur de ça.
1: Blandine n'a que deux paquets de Kleenex. Hein,
2: j'ai jamais peur de la suite.
1: D'accord.
2: L'event blues, le projet blues, on l'aura pas parce que c'est qu'un début, on le sait, que ça va fuser. Ça, j'en suis persuadée. Je sens, hein. Voilà. On reste très cool, très humble. On attend de voir ce qui se passe.
3: C'est l'oriental
2: on va voir comment
3: qui est en toi, ça.
2: C'est pas l'oriental du tout, elles sont pas du tout comme moi. Mes cousines sont pas comme moi. Non, non. Moi, je suis très pragmatique. Ouais. Et je sais qu'il va se passer plein de choses, parce que ça, pour le coup, c'est mon côté peut-être oriental, le feeling. Il y a un film que j'adore qui s'appelle Donnie Darko. Et dans Donnie Darko, à un moment donné, il y a une espèce de représentation de ce qui est devant lui et qu'il suit ce chemin de vie. Il va suivre, qui est devant lui, un espèce de destin. Souvent, quand j'ai eu des moments durs dans ma vie, j'ai eu cette espèce de voie qui s'est dessinée que parfois je n'ai pas suivie, par bêtise, par manque de discernement, par manque de capacité, de force. Mais là, la force est en moi, comme on dit. C'est la chanson de Ryan. La force est en toi. Et oui, là, ça y est. J'ai récupéré mon pouvoir sur un chemin où tout le chemin d'Ave Phoenix, en fait.
1: Huit mois de travail. Hein. Huit,
2: ouais, mais tout
1: mois
2: le chemin
1: travail,
2: que je raconte dans Ave Phoenix. Mmh. Mmh. Je ne suis pas au bout de mon travail intérieur. Mmh. Je ne suis qu'au départ. Mmh. Mais je suis sur le bon chemin. C'est ce que je ressens. Parce que tout devient plus facile. Tout se dégage. C'est moins la guerre pour réussir à avoir quelque chose. Il y a toujours des... Mais aujourd'hui, quand je demande, et je le demande à l'univers avant tout, on l'a exploré combien de fois ?
0: Plusieurs fois.
2: Marie-Laure qui m'appelle en panique il y a quelques jours pour me dire j'ai tel souci. On a invoqué la source. Voilà.
1: Et la solution est tombée.
2: Et la solution est arrivée le lendemain. Tout s'est résolu. C'est voilà, il y a quand même une connexion maintenant qui est belle. Et puis la suite, on ne sait pas trop ce que ça va être, mais on sait que ça va être.
1: Tu les connaissais. Elles faisaient partie des élèves qui étaient inscrites à tes cours. Aujourd'hui, elles ont vécu 8 mois à tes côtés.
2: Neuf.
1: Une vraie grossesse. Une vraie grossesse. Et vous avez partagé des choses fortes. Intense et tout. Le rideau tombe. On sait ce que c'est quand le rideau tombe et que le spectacle est terminé. Tu as déjà en tête la façon dont tu vas conserver ce lien avec ces 22 danseuses et danseurs ?
2: Oui. C'est ce que je disais, ça va se faire naturellement, je pense.
1: Vous continuerez à aller au cours ?
0: Moi, je vais reprendre les cours parce que c'est vrai que les répétitions prenant beaucoup de temps, j'ai abandonné les cours de disco.
1: Ben, Roxane, elle ne pouvait pas être non plus présente partout.
2: Non, c'est pas ça. C'est que c'est vrai que les élèves qui sont venus rejoindre Ave Phoenix, bon, sauf Marie-Laure et certaines, ont lâché les cours parce qu'il y avait déjà parfois 15-16 heures de répétition d'Ave Phoenix. Ça faisait beaucoup de danse. Mm-hmm. Et réapprendre d'autres chorégraphies, ça faisait trop d'infos. Mm-hmm. Et même, il faut trouver le

0: temps déjà. Donc 15-20 heures par semaine, parfois, ça fait beaucoup. Mmh. Donc venir encore au cours de danse avec tous les autres élèves qui participaient au spectacle, ça faisait trop.
1: Quand vous faites ce mouvement extraordinaire que l'on peut retrouver dans la langue des signes, qui consiste à montrer que tu as du cœur et que tu aimes les autres, quand je vois, quand je me souviens de la petite Pichoune, qui
0: quand
1: le
0: elle fait,
1: fait ça, ouais, quand elle le fait ouais, dans non, le tableau final.
0: Lily Rose, c'est... quand elle fait ça hier, les... en fait, à chaque fois, même des spectateurs qui viennent de dehors, qui rentrent dans la salle comme ça, ils viennent, ils versent leurs larmes et ils partent. c'est juste incroyable de la voir quand elle danse comme ça, qu'elle fait son. Ah, mais je fonds.
1: Ouais.
0: C'est compliqué parce que je dois regarder tout le monde à ce moment-là, vérifier les placements, et à chaque fois tout le monde bloque sur elle. Donc les autres peuvent faire n'importe quoi. Et je me relève, je fais non mais Nathalie, remets-toi, Sophie, à plus à droite. Ouais. Mais j'arrive plus à me concentrer.
1: Je suis désolé de parler beaucoup
0: de
1: parler beaucoup d'elle, mais
0: elle capte
1: une lumière absolument hallucinante.
0: Il y a Janelle aussi qui est très touchante. Janelle qui a 13 ans, qui est très grande de taille, qui est très mature. Janelle, qui est notre petit joker, qui se souvient de tous les pas, qui connaît tous les rôles. D'ailleurs, Lily Rose commence à connaître tous les rôles aussi. Je la voyais, elle imitait tout le monde quand elle joue pas elle-même. Bon. Mmh. Et Janelle, c'est un vrai bonbon aussi, parce que elle prend beaucoup de responsabilités, je trouve, sur le spectacle. Elle fait les échauffements, elle fait... Et ça la rend heureuse de faire ça. Donc on lui donne ces rôles-là.
1: L'émission va pas tarder à se terminer, pour ainsi dire. Simplement une chose, redonne-nous s'il te plaît, mais rapidement,
0: le
1: déroulé à partir de 17h.
0: Alors à 17h, il y a une conférence dans la salle municipale, c'est tout au même endroit. 17h, entrée libre. Là, il n'y a pas besoin de billetterie. Et c'est une conférence qui s'appelle « Décrypter la violence ». Comprendre ce qui se répète pour que ça s'arrête, avec une psychologue formidable qui est clinicienne et qui va parler des mécanismes et des schémas de violence afin de ne plus les reproduire, les comprendre, se sortir de là si on est en train de les vivre, avec des jeunes avec qui on va brainstormer aussi sur comment communiquer et éduquer la jeunesse. Ça va être super. Et deux témoignages assez durs en direct, avec une analyse en direct, voilà, deux témoignages de femmes qui ont vécu des choses sévères et sordides même, je dirais.
1: Et on arrivera vite au spectacle à 20h.
0: 20h, on a une table ronde. L'entrée, c'est là où il y a la billetterie. Normalement, vous avez pris vos places. 20h, ouverture des portes à 19h30. On s'installe dans la salle, on boit un petit verre, il y a un bar. Mangez avant, parce qu'on a des petites choses à grignoter, des chips, des barres chocolatées, des petits fruits secs. Mais on n'a pas, à proprement dit, un repas. Donc vous mangez avant de venir. Et puis, 20h, la table ronde avec les associations d'aide aux victimes, donc CIDFF, ADAVEM et Maison des Lendemains, l'unité médico-judiciaire, la police. On va avoir Amel qui reste en psychologue et on va avoir Priscilla Le Daniel qui est une avocate juriste spécialisée dans les violences conjugales. L'unité médico-judiciaire est aussi représentée.
1: À toutes les trois, merci Roxane.
0: Et à 21h, le spectacle.
1: Le spectacle. Merci beaucoup.
2: Merci
1: Roxane. Merci Sophia.
3: Il pouvait se moquer de moi tout
1: non,
3: à l'heure.
1: Non, mais l'émotion est trop forte, mais c'est bon, voilà, c'est comme ça. Et notre petite Marie-Laure.
2: Merci à toi.
0: Merci beaucoup. Et on finira la soirée en fête. Donc n'oubliez pas, restez après. Prenez votre soirée pour rester parce que ça va être la grosse teuf. En plus, c'est mon anniversaire ce soir-là.
3: Ouh.
0: Donc, bip, bip, bip, bip, bip, bip, bip. Voilà.
3: D'accord.
1: Une jolie façon de fêter ses 30 ans, cette histoire.
0: Voilà, c'est ça.
3: Vous allez rester à l'écoute de Côte FM aujourd'hui, bien sûr. Vous retrouvez cette matinale en rediffusion de 12h à 13h15. 14h, 15h, le commun des vivants, l'agriculture en couple. 16h, 17h, les bons plans. 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Et bien sûr, entre-temps, les chroniques et les programmations musicales. Restez à l'écoute de Côte-Sud FM 90.3. Prenez soin de vous. Et aussi des autres. Bye bye tout le monde!

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0: Cancer de la vessie. Et si on en parlait, la Minute Santé.
1: Le cancer de la vessie reste encore méconnu alors qu'il touche chaque année des milliers de personnes en France. Professeur Yann Neuzillet, vous êtes urologue à l'hôpital Foch à Suresnes et vice-président de l'Association française d'urologie. Alors comment définir simplement cette maladie et qui est le plus concerné ?
2: Eh bien, le cancer de la vessie est un cancer qui se développe à partir de la muqueuse interne des voies urinaires et depuis cette superficie intérieure va aller en profondeur envahir progressivement les différentes couches de la paroi vésicale, notamment son muscle, et peut ensuite donner des ganglions métastatiques, voire des métastases viscérales. C'est vraiment un cancer qui est sous-estimé. Ça concerne environ 25 000 nouveaux patients par an. Ça représente le cinquième cancer en France. Ce sont principalement des hommes qui sont touchés, 5 fois plus que des femmes. La moyenne d'âge au diagnostic est 70 ans. C'est une maladie qui évolue assez rapidement. C'est pour ça qu'il ne faut pas retarder le diagnostic.
1: Et quel est le principal facteur de risque ?
2: Le principal facteur de risque ainsi inhalé, c'est le tabac, avec les carcinogènes que l'on connaît pour le cancer du poumon, mais qui sont tout aussi impliqués dans la carcinogénèse principalement vésicale. Et il y a d'autres facteurs de risque plus rares, professionnels, qui sont des dérivés d'hydrocarbures volatiles. Le cancer de la vessie est un cancer fréquent, donc il ne faut pas méconnaître les symptômes pour ne pas retarder le diagnostic et ainsi optimiser le pronostic.
0: Avoir du sang dans les urines est le symptôme le plus courant du cancer de la vessie. Si vos urines sont rouges, même une seule fois, consultez votre médecin.
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1: Il est 14h.
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2: 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L'histoire par celles et ceux qui la font. Trouver sa place en tant que femme ou minorité de genre dans l'agriculture n'est pas chose aisée. Les femmes ne représentent que 26,5% des chefs d'exploitation, soit 130 000 personnes, d'après les données compilées par la MSA en 2023. Et elles constituent 34,6% des nouvelles installations chaque année en France. À l'image de la société, le monde agricole est lui aussi baigné de sexisme et de discrimination de genre. Les travaux de recherche dépeignent des situations difficiles, rendant les paysannes victimes de sous-statuts quand elles en ont un, alors qu'elles contribuent au travail sur la ferme. Ce fut le cas de nos grands-mères ou de nos arrière-grands-mères, qui ont été au labeur toute leur vie et pourtant privées de droits sociaux. C'est une inégalité qui perdure aujourd'hui dans les installations en couple. En 2023, plus de 114 000 femmes mariées à des exploitants travaillent bénévolement sur la ferme, sans statut agricole, sans aucune protection sociale. Une partie des paysannes travaille-t-elle sous le statut de conjointe collaboratrice, qui donne une protection sociale bien moindre qu'avec le statut de chef d'exploitation. Or, c'est souvent aux femmes qu'est attribué le statut de conjointe collaboratrice. Alors, est-ce que le statut des femmes est la variable d'ajustement sur la ferme ? Dans son enquête parue en 2020, la Fédération Association pour le Développement de l'Emploi Agricole et Rural, FADEAR, a relevé les différents freins à l'installation des femmes en agriculture. Cette enquête a montré notamment comment, dans les installations mixtes, la complémentarité entre hommes et femmes reste très marquée. Les hommes gèrent davantage la production et l'entretien du matériel, des bâtiments et la représentation, tandis que les femmes réalisent plus souvent les tâches considérées comme annexes au métier, ce qui a des conséquences sur leur reconnaissance professionnelle et leur place dans la ferme. Et dans une installation en couple, la charge des tâches familiales et domestiques vient souvent s'ajouter au tableau. Alors pour mieux cerner les réalités que recouvre l'installation en couple en agriculture et ainsi contribuer à améliorer le parcours à l'installation des femmes, cet épisode du Commun des Vivantes tend le micro à Lucie, ancienne maraîchère dans les Landes.
5: J'ai 44 ans, je vis dans le sud-ouest depuis 2009 et en particulier dans les Landes depuis une dizaine d'années. J'ai eu un parcours de formation qui est ingénieur agricole à Lille. J'ai travaillé un petit peu pour des grosses entreprises type Veolia, Suez. Voilà, je voulais protéger l'environnement en agriculture, allier agriculture et environnement, ça, j'ai travaillé un peu là-dedans. Mais très vite, avec mon conjoint à l'époque, on s'est dit qu'on voulait pas travailler dans ce type de métier. On a voulu faire une reconversion agricole et devenir paysan. Et que c'était plus utile, en fait, de cultiver quelques hectares en agriculture biologique plutôt que de travailler pour des grosses multinationales. Donc en 2009, on a fait une reconversion professionnelle et on est venu dans le sud-ouest pour se former. Au départ, on voulait être éleveur de brebis et transformer faire du fromage et être à la montagne. Bon, au final, les péripéties d'un projet... ça fait que, en fait, on est devenu maraîcher dans les Landes et c'était très bien. On a mis quelques années à trouver du foncier, puis en 2013, on s'est installé donc dans le sud des Landes. Et au départ, du coup, c'était mon ex-compagnon qui s'est installé en entreprise individuelle et moi, je travaillais à l'extérieur. J'ai été fromagère pour des éleveurs. J'ai été formatrice pour des futurs agriculteurs en CFPPA. Le CFPPA, c'est un centre de formation pour adultes, pour des personnes qui veulent s'installer en agriculture. Et donc, je leur apprenais la comptabilité, par exemple, des sujets plutôt administratifs ou sur la politique agricole commune. Moi, j'ai fait des études agricoles, j'ai été passionnée assez vite par l'agriculture, l'alimentation, en fait, d'où vient ce ce qui est dans notre assiette. Et donc, je suis restée vraiment dans cette optique-là, dans tous les métiers que j'ai faits, en fait. Je rencontrais plein de personnes aussi qui étaient en reconversion, donc ça résonnait aussi beaucoup par rapport à mon parcours. J'ai fait aussi une reconversion, j'ai fait une demande d'aide à l'installation pour mon conjoint et ensuite pour moi. Et donc, accompagner des personnes qui étaient en installation, ça faisait sens, quoi. Au départ, comme on voulait s'installer en brebis laitière à deux, on a été formé sur cette production-là. Mais le projet a changé parce que mon conjoint, lui, n'a pas du tout accroché à cette production. Il m'a dit, moi, les brebis, en fait, ça ne m'intéresse pas plus que ça. Si tu veux, tu t'installes en brebis et je t'aiderai. Mais moi, je suis plus intéressée par faire du maraîchage. Donc, soit tu t'installes et je fais un gros potager, soit on s'installe vraiment en maraîchage. Et à ce moment-là, on inverse les rôles, en fait, qui est-ce qui porte l'exploitation. Étant donné qu'on avait l'envie de fonder une famille, d'avoir des enfants, et que l'organisation familiale en élevage de brebis avec transformation fromagère, ça occupe énormément le matin et le soir, c'est-à-dire au moment où on a, en fait, besoin d'être présent beaucoup avec les enfants. Moi, je me suis dit que ça allait pas être gérable.

2018, j'étais à 100% sur la ferme. Et là, il a été question de, ok, maintenant, je suis conjointe collaboratrice depuis 2013. Le statut de conjointe collaboratrice est très peu protecteur et ne donne pas une couverture sociale suffisante, pas de points retraite, etc. Donc, l'idée d'avoir un vrai statut est assez vite venue. Le projet, on le porte à deux depuis le départ. Je veux être associée, on crée un GAEC, quoi. Ça a été très long, en fait, de convaincre aussi mon ex-compagnon de dire ok, on fait vraiment un GAEC parce que ça coûte un peu plus cher en termes de cotisation sociale, et il voyait pas trop l'intérêt. Il dit bah si tu veux on échange. Il me dit c'est toi qui portes la ferme et puis moi je deviens conjoint collaborateur, moi je m'en fiche de mes points retraite. Mais je trouvais ça pas mieux en fait. Je suis restée comme ça plusieurs années en tant que conjointe collaboratrice jusque 2021 en fait. Bon, il se trouve que le GAEC a vécu finalement un an et demi, puisque au bout d'un an et demi, on s'est séparés et on a liquidé l'exploitation. Concernant la répartition du travail, l'organisation d'une journée, il y a certaines choses qu'on faisait tous les deux, type les plantations, le désherbage, des choses comme ça. Et il y a des tâches en fait qui étaient vraiment spécifiques, qui étaient soit moi, soit lui. Tout ce qui était administratif, c'était moi. Bon, c'est vrai que j'avais les compétences en fait sur la partie administrative, donc c'est venu assez naturellement. Je gérais déjà tous les papiers de la maison, de la famille, le compte bancaire, c'était moi. Bon, ce qui me pesait pendant toute la période où le nom de l'exploitation, c'était vraiment son nom propre. Par exemple, la facturation, l'échéquier était à son nom. Je ne pouvais pas signer. Donc je préparais tout et ensuite je le faisais juste signer. Et donc cette position de « tiens, j'ai besoin de te faire signer tout ça, ça, ça », ça m'énervait. Et lui gérait énormément la partie tracteur, outils thermiques. Voilà, moi je touchais pas en fait aux machines, quoi. Pour la conduite du tracteur, en fait, lui avait fait un stage avant qu'on s'installe. Il avait fait un stage en maraîchage où il avait pas mal utilisé le tracteur. Quand on est arrivé sur la ferme, moi j'étais très peu expérimentée. J'ai essayé un petit peu, j'ai fait des allers-retours, des déplacements du tracteur. Mais lui, il savait déjà atteler, dételer les outils, il savait travailler le sol. Et donc, évidemment, on était pressés. Et ça, c'était du premier jour jusqu'au dernier jour, on était en retard. Parce que c'est la vie aussi des maraîchers. Quand on est en retard, du coup, on veut aller au plus vite. C'est lui qui a pris la main parce qu'il était déjà opérationnel, quoi. Et en fait, cette répartition des tâches est restée tout du long. Il y a eu des moments où j'ai eu envie de prendre le relais sur cette partie-là, de dire « ouais, j'aimerais bien quand même que ce soit moi qui travaille le sol, qui passe le giro de temps en temps, quoi. » Parce qu'au final, ça a l'air sympa aussi. Mais en fait, c'était jamais le bon moment. Comme les tâches qu'il faisait lui était souvent plus physique. Il était dehors aussi, ou alors l'hiver quand il était sous la pluie. Les moments en fait où lui était dans des conditions difficiles, assez physiques, et moi j'étais au bureau, je sentais une rancœur de sa part un peu en disant « toi t'es tranquille, t'as eu une journée tranquille, maintenant laisse-moi. Moi j'ai travaillé toute la journée, je suis fatiguée, donc je fais plus rien ». Et assez facilement, c'est devenu complètement clair que toute la partie vie ménagère, vie familiale, c'était vraiment que moi, quoi. Préparer les repas pour tout le monde, donc ce soit pour notre salarié, pour nous, pour les enfants. Je m'arrêtais de travailler plus tôt pour préparer à manger. Et ensuite, je sonnais la petite cloche pour faire venir tout le monde, en fait. Et au bout d'un moment, la question, elle se posait même pas de savoir qui est-ce qu'elle allait faire à manger. Donc, c'est aussi la charge mentale de qu'est-ce qu'on va manger, etc. Hein. C'est tout ce qui va avec la vie de famille, quoi. Faire les courses, aller chercher les enfants à l'école, s'occuper des enfants, en fait, le soir. Lui voulait se reposer après sa journée de travail.
ne se rendait pas compte ou, je sais pas, ne voulait pas voir

que moi aussi j'avais une journée de travail dans les pattes. Je pense qu'il se disait en fait, ça va, elle a l'air d'avoir de l'énergie, elle a pas l'air trop fatiguée, elle le fait, donc c'est que ça passe quoi. Si ça passait pas, elle me le demanderait quoi. Donc effectivement, ça m'arrivait de demander, mais ça, assez vite, ça m'a gonflé de demander à chaque fois « Est-ce que tu veux bien, s'il te plaît, faire la vaisselle ? Est-ce que tu veux bien, s'il te plaît, m'aider à mettre le couvert, à aller coucher les enfants, à aller refaire ci, c'est ça ?» On n'a pas envie de demander à chaque fois, ça doit être naturel. C'était assez souvent non, en fait. Et là, ça me faisait péter un câble. C'est « Attends, non, je suis trop fatiguée. Là, j'ai pas envie. » J'ai pas envie, j'ai une journée, vraiment, je suis vraiment trop fatiguée, je suis désolée, mais... Ou laisse-le, hein, c'est pas grave, on fera demain. Je te demande pas de le faire, vas-y, c'est bon, t'inquiète pas. On le fera demain, ouais. On le fera demain, bon, la vérité, c'est que je sais que c'était moi qui allais le faire, quoi. Il y a des moments où ça m'a pesé, et j'ai pu en parler à d'autres paysans, paysannes surtout, et notamment à la FOG, c'est une petite asso, en fait, pour laquelle on se retrouvait pour faire notre comptabilité ensemble. Et on était tout un groupe de paysans, paysannes, et on partageait un peu le même quotidien. Je me souviens d'une conversation qu'on a eue de comment faire pour tout allier, faire le ménage dans la maison, et puis être à l'heure sur les plantations, et on s'était dit, bon, ok, et si on prenait des personnes pour faire le ménage chez nous ? Finalement, on a fait le calcul ensemble, on a dit ça nous coûterait carrément moins cher de faire venir quelqu'un pour faire le ménage chez nous, plutôt que de payer un salarié pour faire le travail qu'on ne peut pas faire parce qu'on est en train de faire le ménage. En plus, on a envie d'être plutôt dans le champ plutôt que de nettoyer chez nous, en fait, parce que c'est pas la partie la plus intéressante de la vie quand même. Du coup, on était plusieurs à avoir fait le pas. Une femme qui est venue toutes les semaines commencer à faire le ménage, et ça a beaucoup allégé les choses. Moi, ça m'a fait du bien. Ça m'a vraiment changé mon quotidien, quoi. Après, évidemment, je lui en ai parlé. Je dis, ok, moi, ça me convient pas, en fait, je veux que tu fasses plus. Je veux que tu fasses plus parce que toute cette partie-là, en fait, elle fait partie du quotidien et c'est moi qui le gère. Je voudrais que tu le fasses aussi, quoi. Donc, par exemple, aller chercher les enfants à l'école, mais il faut arrêter, en fait, la tâche qu'on est en train de faire, aller chercher les enfants, revenir et reprendre la tâche. Donc en fait, ça coupe complètement l'élan. On fait une pause, puis en plus, on goûte avec les enfants, on s'en occupe un petit peu, ils sont là après. Donc ça change aussi complètement l'ambiance de travail, hein, il faut s'en occuper. Et donc j'ai demandé, formulé, que ce soit lui qui aille chercher les enfants une ou deux fois par semaine, une fois de temps en temps. Et en fait, ça a été assez dur à mettre en place. Il oubliait que c'était son jour, on avait mis un planning, on dit ok, tel jour c'est toi qui les amènes, c'est toi qui vas les chercher. Et en fait il fallait que je lui rappelle, dire ok, tu te rappelles que c'est l'heure. Ah oui, mais là en fait on est en train, en plein chantier, là, tu veux bien le faire s'il te plaît. C'est une fois que les habitudes sont ancrées, c'est difficile de s'en sortir. Alors j'étais assez moteur sur la prise de décision. Toutes les décisions, on essayait de les prendre à deux. Et en fait, c'était assez rare qu'ils prennent des décisions sans moi. On en parlait systématiquement, des fois même trop. Moi j'attendais qu'ils prennent plus de décisions, même sur la ferme. Notamment quand j'étais pas dispo, que j'étais en train de travailler pour mes cours à l'extérieur. Ils venaient me voir en me disant « Est-ce que tu penses qu'il faut que je repasse un coup de tracteur pour le travail du sol ? Est-ce que tu veux bien venir voir ?» Donc j'arrêtais ce que je faisais pour aller voir et puis donner mon avis que j'avais pas vraiment en fait. Que j'essayais de voir avec lui, mais j'en savais pas plus que lui. On faisait la planification des cultures ensemble. Tout ce qui était mis sur le papier, de toute façon, c'est moi qui le mettais sur l'ordinateur, sur les cartes, sur la planif. Après, sur l'organisation du travail dans la semaine, on avait un planning chaque semaine qu'on affichait et on se mettait d'accord sur ce qu'on allait faire avec le salarié, qui faisait quoi. Et il y avait des habitudes. Une fois que les habitudes elles sont ancrées dans l'organisation, on ne change pas. C'est lui qui livre la map, c'est moi qui fais la vente du vendredi soir à la ferme. Mais heureusement que ça donne quelques habitudes aussi, parce que sinon c'est ingérable. La vision de notre ferme, elle était très différente en fonction des personnes et des lieux. Par exemple, au marché, c'était ses légumes à lui,
C'était écrit même sur nos bouteilles de transformation de soupe à la courgette, par exemple. C'était marqué son nom, puisque moi, juridiquement, je n'étais rien. Donc les clients disaient que c'était ses propres légumes, et les quelques fois où j'ai été au marché, c'est « Ah, il produit bien quand même, et qu'est-ce qu'ils sont bons ces oignons, et qu'est-ce que... » Je dis « Moi, je suis là aussi, hein, moi aussi je participe. » Par contre, c'est vrai qu'à la vente à la ferme, comme c'est moi qui faisais la vente, et qui sentait que j'étais partie prenante et chef d'exploitation, pour le coup, j'étais là. Par contre, c'est vrai que quand il y a quelqu'un, un fournisseur, un commercial qui arrive sur la ferme, la question « Il est où le patron ?» je l'ai eu. Hein. « Il est où votre mari ?»« Qui est-ce qui décide ici ?» Ben en fait, c'est moi. « Oui, je voulais vous proposer des outils, regardez. » En fait, non, ça ne nous intéresse pas. « Mais vous êtes sûr que votre mari, ça ne l'intéresse pas ?» J'aimerais lui parler. « Non, non, mais je vous assure que ça ne l'intéresse pas. » Il revenait, tant qu'ils n'avaient pas vu le mari en question, qui lui disait « Non, non, mais en fait, ça ne m'intéresse pas. »

Au niveau des statuts juridiques de l'exploitation, pendant du coup 5 ans, c'était son exploitation individuelle à son nom. Et donc juridiquement, moi j'étais bénévole pour mon conjoint. Bon, au début, comme je travaillais à l'extérieur, ça ne me posait pas de problème. J'avais un statut aussi. Par contre, tout le travail que je fournissais sur la ferme, juridiquement, ça lui appartenait. Donc j'étais consciente du fait que le travail que je fournissais, l'argent en fait qu'on dégageait de l'exploitation, qui était sur son, juridiquement sur son compte en fait, lui appartenait. Et que je lui donnais quelque part de l'argent. Il y avait un don. Un jour, quand on a rencontré le notaire, quand on a commencé à réfléchir à faire une société, il a dit « Eh ben oui, mais en plus vous n'êtes même pas marié. Là, si monsieur décède, vous n'avez même pas le droit de vendre les poireaux qui sont en terre, parce qu'ils ne vous appartiennent pas. » Je me suis dit « Oula, il y a quand même un peu un problème là. Il faut faire quelque chose parce qu'effectivement ça peut arriver. Et en cas de séparation, évidemment, moi je perds tout quoi. » D'autant qu'au début, on ne prélevait pas d'argent sur la ferme pour pouvoir investir dans la ferme. Donc en fait, le patrimoine de la ferme augmentait. Et la vie familiale était avec mon salaire. Moi, je n'avais pas de patrimoine qui augmentait et lui avait son patrimoine qui augmentait. C'était comme ça parce que c'était le début, on a envie de s'installer, on a envie que ça marche, c'est notre projet à deux, on ne s'imagine pas de toute façon qu'il puisse y avoir un problème parce que c'est notre ferme de toute façon. Et puis lui le disait aussi, c'est oui non mais t'inquiète, c'est notre ferme, évidemment, tout appartient autant qu'à moi, évidemment, sauf que juridiquement c'était pas le cas quoi. Donc cette bataille d'avoir un vrai statut, elle était très très importante en cas de pépin. Donc le projet c'était de faire un GAEC pour devenir tous les deux associés et répartir le patrimoine entre nous deux. Sauf que tout l'historique des 5 ans où j'étais bénévole pour lui, en fait, ben, la ferme, si j'arrivais sur cette ferme, j'avais quoi comme apport? Moi, j'avais rien. Et lui, il avait toute la ferme. Et donc, en termes de patrimoine et de ce qu'on appelle les comptes courants d'associés, le capital social, les apports de chacun pour créer la société, c'était complètement déséquilibré. Lui apportait tout, moi j'apportais rien. J'apportais mon aide à l'installation, qui n'était pas grand-chose en fait, par rapport au reste. Et le notaire, qui a été de bon conseil à ce moment-là, nous a dit, pour remettre les choses à plat, vous pouvez faire une donation. Monsieur va faire une donation à madame, en matériel. Et donc on a fait un acte notarié en listant tout le matériel sur la ferme, en le séparant en deux. Ok, ça c'est pour toi, ça c'est pour moi. On l'a inscrit, on l'a chiffré. On dit ça vaut autant. Et pour en fait que lui me donne officiellement, et donc juridiquement c'est devenu à moi, il y a des serres qui sont devenues à moi, du matériel. Alors pas les tracteurs parce que tout était à son nom sur les cartes grises et tout, mais en fait on est devenu vraiment à 50-50 sur le GAEC. Et ça c'était hyper important pour moi, pour aussi s'assurer que je me sente à ma place et légitime sur la ferme. Et qu'en cas de pépin, il n'y en ait pas un des deux qui soit lésé quoi. Donc j'ai eu cette chance-là d'être bien conseillée, par ma famille aussi notamment, qui disait là, ton statut ça va pas du tout, faut que tu fasses quelque chose. J'ai été conseillée par ma famille, par des amis, et puis le fait de travailler aussi dans le milieu de l'installation, j'avais aussi toutes ces données là. Mais je vois en fait autour de moi qu'il y a des personnes qui n'ont pas cette chance d'avoir ces conseils là, et c'est vraiment dommage parce que ça peut être catastrophique en cas de décès ou séparation quoi. N'avait pas tout à fait le même rapport au travail. Et c'est moi qui étais plutôt à dire il faut se lever tôt, se coucher tard, enfin travailler tard. Je travaillais le soir. Je voulais vraiment qu'on soit performant, efficace dans l'organisation du travail. J'essayais d'organiser le travail pour qu'on puisse partir, notamment partir en vacances. Et donc j'essayais d'organiser le travail pour qu'on soit hyper efficace avant, pour qu'on puisse partir. Lui était moins dans cette optique-là et on prenait des fois du retard. Ça nous arrivait d'annuler des vacances parce qu'on avait pris du retard.
Sachant que la semaine d'avant, il avait plutôt dit « Ouais, je suis fatiguée. Je... » En fait, on, là, on n'est pas vraiment en retard, hein, ça va. Tu vois, mais si on se met trop en retard, on part pas en vacances, quoi. Bon, on part pas en vacances. Comme lui faisait le marché le samedi matin, moi, je faisais tout le reste du week-end. Tout ce qui est plan, serre à plan, semi, c'était moi. Le dimanche, c'est moi qui allais arroser les plants. Et la, gérer l'arrosage, en fait, on avait une organisation d'irrigation qui était vraiment nulle. En période estivale, c'était vraiment une galère pas possible. Donc j'avais ma montre qui sonnait toutes les demi-heures, toutes les 45 minutes, toutes les heures pendant tout le week-end. Et je faisais des allers-retours dans le champ. Donc le week-end, on travaillait moins. Les enfants étaient là, mais quand même, toutes les heures, il fallait aller à l'autre bout du champ pour changer de tuyau, quoi. Ça coupe un petit peu l'apéro entre amis, quoi. Lui faisait les grosses tâches. Par exemple, là, le marché, c'était lui. Mais moi, toutes les petites tâches qui viennent un peu à tous les moments de la journée et du week-end, c'était moi. Et donc, lui avait au final cette possibilité d'avoir un vrai dimanche où il faisait absolument rien, tandis que moi, ça n'arrivait pas. Ça n'arrivait pas parce que j'avais toujours au moins la serre à plan à gérer, au moins l'irrigation ou des petites choses. C'était pas organisé sur un week-end sur deux, on a un week-end libre. Non, c'est moi je fais les petites choses et lui fait le samedi matin, quoi. Et donc évidemment tout le reste de l'organisation du week-end, c'était moi. Je me suis rendu compte que je n'avais pas le temps de respirer. Hein. C'était beaucoup trop. Il y a une période où j'étais formatrice à l'extérieur, maman de deux enfants de moins de 5 ans, plus maraîchère. J'avais aucun temps pour moi. J'avais une parenthèse par semaine que je m'étais mise en place. J'allais une heure au yoga. Mais c'était le seul moment que j'avais pour moi. Donc petit à petit, j'ai repris aussi la musique. J'ai arrêté le travail à l'extérieur aussi. Donc ça a été un petit peu mieux. Et les enfants grandissent aussi, donc c'est plus facile. Mais il y a eu vraiment une période où c'était zéro respiration. Pourquoi ne pas s'installer en couple ? En fait, on se rend compte, et après moi dans mon métier maintenant où j'accompagne des personnes qui s'installent, et que je vois des paysans, paysannes qui, dans leurs premières années d'installation... En fait, on se rend compte que s'installer en couple, ça devient le facteur de risque numéro 1 d'arrêt d'activité agricole. Il peut y avoir des problèmes climatiques, sanitaires, de marché ou quoi que ce soit. En fait, le risque numéro 1, ça va être la tenue du couple et le risque humain. Quand on s'associe, il faut réussir à répartir les tâches, être d'accord sur les valeurs. Et en fait, quand on est associé et... couple en même temps, on va accepter des choses de notre associé qu'on n'accepterait jamais d'un autre associé. Moi, combien de fois je me suis dit, mais ça j'accepte de sa part parce que je l'aime. Le fait de pas avoir les mêmes heures de travail, par exemple. Il est fatigué, il a fait une sieste qui dure, il commence à 3h cet après-midi. Ça, jamais j'aurais pointé du doigt si c'était un associé. On dit, ok, bah on compte les heures en fait. Et je pense qu'avec des associés non familiaux, on compte les heures en fait. Donc on met en place une organisation qui convient à tout le monde et on pose les choses. Tandis que quand on est en couple, tout est mélangé en fait. Comment est-ce qu'on compte le fait que ce soit toujours la même personne qui va chercher les enfants, qui fait à manger ? Ok, on n'est pas sur la ferme, on n'est pas dans la production, mais c'est quand même du travail. On ne peut pas non plus le compter exactement de la même manière que la pause. La pause clope, quoi. C'est pas tout à fait la même chose, quoi. Ça floute un peu, on dit moins, on se dit bah oui, mais c'est pas grave, je vais faire parce que c'est comme ça, parce que je l'aime, voilà, et puis il est fatigué, hein. je vais faire, c'est pas grave quoi. Et je pense que l'association en agriculture, la relation, la communication, le risque humain est tellement fort que il faut que ce soit très clair. Et j'ai rencontré des couples qui se sont associés et qui se sont mis à compter les heures, mais qui comptent aussi la partie familiale et qui disent ok, je fais à manger, mais ça fait partie de mes heures aussi. J'ai quand même entendu oui, mais alors toi t'as pas été beaucoup sur la plantation des tomates. Oui, alors excuse-moi, mais en fait normal, j'ai allaité notre fille et c'était pas du repos en fait,
J'aurais bien aimé être au champ, je veux dire, ça m'intéresse aussi. Mais il y a aussi des choses à faire au niveau de la vie familiale qui sont hyper importantes aussi. Et j'étais ravie quand lui s'en occupait. Ce qui était assez rare au final quand il était petit, quoi. On devrait, quand on s'installe en couple, il me semble, prendre en compte les tâches familiales, les tâches ménagères, comme partie intégrante du travail. Moi, je suis très contente d'avoir eu cette expérience pendant 10 ans d'être maraîchère. Après, c'est une aventure qui met à l'épreuve un couple quand on s'installe à deux. Ça demande une réflexion très posée avant pour que ça fonctionne vraiment bien et que ça impacte pas la vie de couple. Se donner des espaces sans parler de la production, organiser le travail pour que ça convienne à tout le monde et avoir une protection juridique vraiment carrée, ça c'est indispensable.

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1: 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Oh,

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2: Il est 16h.

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1: Bonjour à tous, bonjour à toutes nos auditrices, bonjour à tous nos auditeurs. Aujourd'hui, dans les bons plans, vous allez vous en rendre compte, c'est un des plans qui nous touche le plus, qui nous touche le plus en plein cœur. En fait, je vais vous donner un plan pour le dimanche 22 mai 2026. On va parler avec notre invité, que je vais vous présenter tout de suite. Claude, bonjour. Bonjour Claude.
2: Bonjour.
1: Bonjour Claude.
2: Pas le 22 mai, c'est le 31.
1: Le 31 mai,
2: oui.
1: Mais il faut le dire tout de suite, il faut même pas le susurrer.
2: Non,
1: il faut dire Claude, il faut que tu reprennes tes sens, il faut que tu arrêtes d'être perdu. Tu te mélanges dans presque tout. Donc 31 mai effectivement,
2: oui,
1: dimanche 31
2: mai.
1: Pour la fête des mamans, c'était le seul truc qui était correct dans mon annonce, la fête des mères, eh bien, on va effectivement parler de l'événement qui va être mis en place par l'association Différence au Segor, dont la présidente est ici autour de la table. Donc, vous l'avez entendu, elle nous a dit bonjour, elle m'a déjà rectifié. Et on va vous faire une confidence, Sandrine, tu ne connais pas Claude encore bien, mais elle a pour but dans la vie de passer son temps à me rectifier. À chaque fois qu'on
3: est
1: ensemble, c'est un bonheur. Et alors en plus, je le fais, je l'accepte avec beaucoup de plaisir. La fête des mamans, ce 31, Claude,
2: oui.
1: Vous avez prévu une animation qui va être particulièrement originale cette année. Est-ce que tu as la gentillesse de nous la définir ?
2: Oui, bien entendu, Claude. Et je te remercie de me recevoir, comme je remercie toute l'équipe.
1: On est tous d'accord pour te recevoir.
2: C'est un studio qui est très, très agréable. Ouais. Donc voilà, je vais me lancer dans le descriptif de notre animation pour le 31 mai, pour la fête des mamans, la fête des mères, que l'association a mis en place avec, bien entendu, tous ses adhérents de cette association. Alors, ça sera un moment magique et complice entre parents et enfants. Alors, ça se passe en plein centre-ville, au kiosque, face à la mairie. Bon, le kiosque, bien entendu, nous allons le décorer. Et chaque enfant tournera la roue, parce qu'il va y avoir une roue de la chance. Une roue de la chance, et ça permettra à ces enfants qui tourneront cette roue de pouvoir tomber sur différentes cases et pouvoir offrir à leur maman un cadeau. Alors, bon, les cadeaux, il y a des bons d'achat, des bons cadeaux vers les commerçants donc, qui seront de façon nominative inscrits dans une petite enveloppe dans une urne. Donc l'enfant ira chercher dans cette urne une enveloppe et découvrira donc un bon de 20 euros à utiliser chez le commerçant qui est mentionné sur ce bon. C'est pas tout. Parce que sur cette roue, il y a plusieurs paramètres.
1: Et il y a qu'il y a 9 cases au total, si je ne me trompe pas.
2: Exactement. Mmh. Et il y a une case où il y a un coffret surprise, qui sera, lui, directement remis à la maman, par, bien entendu, l'intermédiaire de l'enfant. Et une autre case où nous aurons la découverte de brochettes en guimauve en forme de cœur, où il sera marqué, bien entendu, « Love ». L-O-V-E, super. Attention Claude, il n'y aura pas de perdant.
1: C'est ce que j'ai appris, c'est la raison pour laquelle je suis enthousiaste à cette idée de venir au tirage de la roue de la chance pour la fête des mamans, c'est qu'il n'y aura pas de perdant. Mais qu'est-ce que vous avez imaginé ?
2: Alors, il n'y aura pas de perdant. Déjà, il sera offert à chaque participant ou participante une fleur, un gerberat, plus un poème pour la maman.
1: Alors ça c'est chouette. C'est chouette, j'avoue que c'est une idée, on va dire, on va appeler ça une idée novatrice. Depuis maintenant quelques semaines, avec Laure, qui est la représentante dans la mairie des activités qui se font au vu des gens de la commune, eh bien, après avoir fait un pack où elle avait permis à des enfants de venir dessiner sur des dessins qu'elle avait positionnés sur des tables en présentant, en leur offrant des crayons de couleur et qu'ils puissent s'exprimer par le coloriage. Cette fois-ci, l'idée a germé que ce soit des poèmes qui soient transmis aux enfants et des poèmes qui ont été choisis de deux façons différentes, je crois. D'abord, il y a des poèmes qui sont de grands auteurs, des poèmes que vous avez recensés comme étant des hommages aux mamans. Et puis, je crois qu'il y a eu aussi des poèmes qui ont été écrits par des enfants dans les deux écoles, dans celle de Sortsosgård et dans celle qui est installée à Osgård et celle qui est à Sortsosgård. C'est ça ?
2: Oui, tout à fait, tout à fait.
1: Je ne sais plus quelle est la classe d'ailleurs qui s'est lancée là-dedans, mais ce sont.
2: Enfin, je dirais.
1: CE2 ou le.
2: Oui. Mais à la limite, ce qui est important, c'est les différents poèmes qui seront présentés le jour de la manifestation. Parce que cette année, oui, au contraire de la fête de Pâques, où effectivement, comme tu dis, Claude, c'est la municipalité qui a mis en avant cette manifestation. Là, avec le partenariat de différents Osgård, pour la fête des mères, nous avons inversé les rôles. Mais la municipalité de Osgård n'est pas seule dans ce partage. Il y a aussi le Sporting Casino, qui sont partenaires de cet événement, avec, comme tu disais Claude, le concours des écoles de Sors et Osgård. Et les élèves, là, ont effectivement réalisé des poèmes qui seront affichés le jour de la manifestation sur deux panneaux autour du kiosque.
1: C'est ça.
2: Voilà. Donc tout le monde pourra aller lire ces poèmes extraordinaires, sûrement inventés par des enfants pleins d'imagination. Voilà. Et par contre, les poèmes qui seront offerts aux mamans avec
1: la fleur,
2: la gerbera, eh bien, ce sont des poèmes soit de Victor Hugo, de Maurice Carême,
1: d'Edgar Poe,
2: différents hommes. Voilà. De sensibilité différente.
1: Tout ce travail de choix de la poésie a été fait en amont, bien entendu.
2: Oui, tout à fait.
1: Vous avez eu l'occasion d'échanger là-dessus. Est-ce que ça a été compliqué de vous arrêter sur un poème plus qu'un autre ?
2: Non.
1: Non ?
2: Non.

0: qu'on a reçu, au cours de la journée, on a reçu des gens qui vont s'occuper de la mise en place d'un très beau spectacle de danse sur lequel on va trouver des arguments contre la violence faite aux femmes dans la vie conjugale. Et puis tout à l'heure, juste avant que tu n'arrives, il y avait ici dans les studios, pour une émission qui sera diffusée un petit peu plus tard dans la semaine, des jeunes étudiants du collège d'Armenté, des jeunes Ulysse, qui sont venus découvrir la radio, et on s'est rendu compte que l'émotion, c'était vraiment, elle s'était propagée de micro en micro. Et là, avec vos poèmes, avec cette idée de poème, je pense que ça va être des moments qui vont être assez étonnants. On ne dévoile pas un secret de Polichinelle, mais nous serons tous les deux présents. Tu seras là en tant que présidente de l'association Différence au Segor. Et puis tu m'as fait l'honneur de me demander de venir t'aider pour tourner cette roue et animer un petit peu la matinée et la journée. Eh bien, tous les petits-enfants qu'on va avoir autour de nous, à qui on va peut-être demander de lire les poèmes à leur maman, ça va être un moment très fort.
1: Tout à fait, tout à fait.
0: Et tu es prête à ne pas pleurer? Tu as tout ce qu'il faut?
1: Oui.
0: Blandine,
1: oui,
0: elle avait, oui, les Kleenex ce matin. Toi, oui, tu as ce qu'il faut aussi?
1: Je pense que tu vas faire le nécessaire, Claude.
0: Pour ne pas te faire pleurer?
1: Oui. Je pense que là, on n'a pas... On va pas manquer d'humour.
0: On essaiera de les faire sourire.
1: Voilà.
0: Oui. Mais c'est vrai que c'est une belle idée. Elle est venue comme ça, parce que il faut le rappeler aux gens qui nous écoutent, Claude, ça fait maintenant quand même plusieurs années, je crois que c'est depuis 1995 que tu t'occupes des destinées de ce que peut être la promotion d'événements au centre de la commune de Sortes-Osgore. T'en es pas à ta première. J'ai pour habitude de dire que on a pu connaître des Halloween grâce à toi, qui étaient des Halloween qu'on n'a pas oubliés. Tu as fait des Pères Noël aussi, plein de Pères Noël. Tu as fait des fêtes des mères déjà. Et je crois que c'est la première fois qu'on va donner de la poésie aux jeunes, aux enfants.
1: Oui, oui, et c'est. Je pense que dans ce moment justement qui est vraiment consacré aux mamans, aux mères, aux grands-mères, parce que bon, par ricochet. Je pense vraiment que les poèmes, ça devenait indispensable. C'est le petit plus.
0: C'est le langage de paix.
1: Voilà.
0: C'est le langage de paix.
1: Exactement.
0: C'est un moment fort où l'enfant à qui on donnera toutes les consignes au niveau de l'aider sur les mots ou autres quand il les lira, se rendra compte qu'effectivement à quel point d'abord il aime sa maman, que d'autres ont su en parler avec beaucoup de talent. Et quand il verra les yeux briller de sa maman, je pense que ça sera quelque chose qu'il n'oubliera pas non plus, son passage au kiosque.
1: Tout à fait. C'est certain, Claude, c'est certain. Ben, notre démarche, elle est construite un peu dans ce sens, d'unir les enfants, les parents, pour des moments magiques et une complicité entre les enfants et les mamans, les parents. Voilà. Pour que tous, ce jour-là, on laisse un peu de côté les petits désagréments, les petits « j'ai pas fait » ou « maman, tu m'as grondé » ou « j'aurais dû », peu importe. Ce moment-là, il sera unique et je pense que l'enfant s'en souviendra.
0: La journée, ce 31 mai, dimanche 31 mai 2026, il va commencer à quelle heure, Claude?
1: Alors, on dit à peu près vers 11h, mais il n'y a pas... Nous serons sur place, bien entendu, Claude, tu te doutes, tous les deux bien en amont. Je le serai personnellement encore plus.
0: Bah toi, tu y dors, je crois.
1: Oui,
0: tu y dors samedi soir.
1: Oui, c'est ça.
0: Tu étais sur le kiosque. On verra un lit de camp.
1: Un lit de camp.
0: C'est Claude.
1: Voilà, et ça sera marqué Fête des mères.
0: Hein. Voilà. Qu'on ne se trompe pas.
1: Qu'on ne se trompe pas de lieu. Bon, tout ça pour dire que, donc nous serons ensemble en fin de matinée. Mais personnellement, je serai sur place dès 8h30.
0: C'est le jour du marché en plus, il va y avoir pas mal de monde.
1: Avec Laure d'ailleurs, et Virginie, et Marie, et d'autres personnes qui vont nous aider, parce que les décors vont être faits très tôt le matin. Voilà.
0: Bon. Donc, est-ce que le kiosque va être à nouveau fermé? Je veux dire, comme ça avait été fait au moment de Pâques, ou est-ce que c'est un kiosque ouvert? Comment ça va se présenter? Comment tu l'as dans la tête,
1: alors,
0: cette déco?
1: Le kiosque n'est pas totalement fermé, mais une partie le sera, par des panneaux transparents, donc que tout le monde pourra voir, même si on n'est pas tout près du kiosque.

0: Ensuite, il y aura cette roue de la chance qui sera mise en plein centre, avec sur un tapis rouge, bien entendu. Et
1: Festival de Cannes oblige. Hein.
0: Ah oui. Ah
1: bah, ça, c'est sûr. On va avoir des stars qui vont monter l'escalier. Il faut absolument qu'ils... Ouais.
0: Tout à fait.
1: On est d'accord.
0: Voilà. Et donc, d'ailleurs, j'ai envoyé quelques invitations et bien entendu, on m'a répondu positivement.
1: Bah oui.
0: Tu te doutes.
1: Évidemment.
0: Tu me connais.
1: On se bouscule.
0: Et on se connaît. Il n'y a pas de souci là-dessus. Bon, en tous les cas, je me permets de te remercier également d'être à mes côtés ce dimanche 31 mai pour animer cette manifestation. Nous l'avions déjà fait, tu te souviens, en 2022.
1: 2022. Exactement, et c'était aussi pour une fête des mamans, je crois me souvenir.
0: C'était aussi pour une fête des
1: mamans. Il y avait aussi plein de cadeaux à gagner. C'était... Et alors, dans la nouveauté de cette fois-ci, c'est que tu l'as expliqué en réunion, tu tiens à ce que ce soit l'enfant qui tourne la roue, alors que cette fois-là, effectivement, les parents s'approchaient et tournaient souvent la roue à la place des enfants. Là, l'axe, il est vraiment de donner la chance aux enfants de se souvenir qu'ils sont tombés sur une case qui a donner un joli souvenir à leur maman. Je trouve que l'idée est chouette. Comme quoi, il faut se tester une ou deux fois pour arriver à une formule peut-être un petit peu plus élaborée qui soit sympa.
0: Et puis la prochaine fois, on trouvera encore autre chose.
1: Oui, bah, ce sera IGTRON DD. Ils font un 421. Ce ne sera pas une roue. Ça ne sera pas une roue. Alors effectivement, il y a dans cette association différente Osgore un certain nombre de commerçants, 90 je crois, qui sont adhérents à cette association. Et ils ont très certainement, lorsque tu as présenté le projet, chacun y est allé de son envie de t'aider dans cette démarche et d'apporter quelque chose. Les bons qui vont être gagnés par les gens, est-ce qu'ils sont valables sur la journée du dimanche 31 ou est-ce que c'est quelque chose que les gens pourront réutiliser en imaginant quelqu'un qui est à deux doigts de partir, il est venu passer le week-end, et bien il repart sur Toulouse, sur Bordeaux, où il veut. Il tire la roue, il a un lot, mais il n'a pas le temps d'y aller dans la boutique. Est-ce que ça reste valable sur une année calendaire, par exemple?
0: Non. Non, Claude, ça reste valable. Nous l'avons par expérience aussi par rapport à ce qu'on avait fait précédemment. Nous l'avons validé, ce bon cadeau, jusqu'au 31 juillet 2026.
1: Oui, quand même. Non, mais ça reste valable longtemps quand même. Juin, juillet, d'accord, 2 mois.
0: Voilà,
1: deux mois de présence en espérant, de toute façon, ce serait le hasard du tirage au sort. Maintenant, les gens peuvent aussi prendre le temps avant de prendre la route d'aller chercher la boutique. Elles sont toutes dans Sorte-Saussegor.
0: Ah, toutes en centre-ville.
1: En centre-ville. Il n'y a même pas à aller jusqu'à Pédebert, jusqu'à la zone Pédebert.
0: Non, pas du tout.
1: Okay. Donc, effectivement, c'est pratique.
0: Oui, puis de toute façon, à la limite, si la personne, comme tu le précises, n'a pas le temps, elle peut toujours le passer à un ami. Ça peut
1: Ce qui est gagné est gagné, Claude. Voilà. On voit que tu n'as jamais joué aux choses.
0: Ah,
1: quand c'est gagné, c'est gagné.
0: Oh,
1: quand tu as un ticket de course de chevaux et que ton cheval arrive premier, tu ne donnes pas les 1 230 000.
0: Non,
1: tu ne les donnes pas.
0: Non, tu as raison, je ne les donnerai pas.
1: On est bien d'accord.
0: Mais un bon de 20...
1: tu le donnerais.
0: Un bon cadeau, oui, je le donne, si ça peut faire plaisir à quelqu'un d'autre.
1: En fait, la générosité a ses limites.
0: Elle
1: a ses limites. Alors, pourquoi c'est un bon plan? Pourquoi c'est dans cette émission aujourd'hui, ce rassemblement du 31 mai? Eh bien, parce que les mamans, on a vraiment besoin de les mettre plus qu'à l'honneur. C'est un travail de tous les instants que d'élever des enfants. C'est un travail monumental que de les élever tout en ayant une activité professionnelle. Et je pense que c'est important de se rendre compte que certains d'entre nous pensent à elles et organisent une chose pareille. Lorsque tu t'es retrouvé dans la possibilité de l'organiser, cette fête, est-ce que tu avais déjà dans les tiroirs cette idée? Est-ce qu'elle était en train d'attendre le feu vert? Comment ça s'est présenté pour toi?
0: Non, c'était une évidence.
1: Comme une évidence.
0: Une évidence de mettre à l'honneur, cette année c'est de cette façon, mais de mettre à l'honneur ce moment très particulier, comme tu le disais tout à l'heure, nos mamans. Voilà. Quel que soit leur âge, quel que soit leur... Partie, peu importe, nos mamans. Voilà.
1: Tu soulèves quelque chose qui m'interpelle et qui me fait te poser cette question-là. Il n'y aura pas d'enfant dans le couple qui arrive, qui va se présenter près de nous, oui. Mais il y aura une maman.
0: Oui.
1: Enfin, il y aura une dame d'un certain âge avec sa maman, oui. Un petit peu plus âgée.
0: Oui.
1: Est-ce que cette dame sera considérée comme un enfant? Est-ce qu'elle pourra venir tirer la roue?
0: Oui.
1: Ah, ça, c'est chouette.
0: Oui.
1: L'essentiel, c'est qu'il y ait quelqu'un qui ait une filiation.
0: Absolument.
1: Avec la maman qui sera présente près de nous.
0: Et c'est pour ça que j'ai dit maman, grand-mère, enfin voilà.
1: Ben, c'est super. C'est super parce qu'effectivement, ça vous permet, il ne faut pas oublier que c'est un dimanche matin, que le dimanche matin, en dehors du fait que, je l'ai rappelé, il y a le marché dans la commune de Sortes-Osgore, près des Halles, en tout cas, c'est un moment où les gens ont pour habitude d'organiser un déjeuner du dimanche midi. Certains sortent de la messe de l'église qui est à proximité du kiosque du centre-ville. Il suffit de se promener un petit peu dans Osgore. Et c'est vrai qu'il y a toutes les générations. Toutes les générations se promènent à ce moment-là. Et que l'on ne fasse pas de distinction entre les uns et les autres,
0: non.
1: C'est plutôt une chouette, chouette démarche. Quand l'organisation s'est mise en route et que tu as eu besoin d'aide pour la mise en place sur le kiosque, un barriérage potentiel, est-ce que tu as trouvé, comme chaque fois, une aide importante des services de la commune?
0: Complètement. Depuis 1995 où j'ai eu l'occasion de travailler avec dans différentes manifestations avec les services techniques de la municipalité, je n'ai jamais rencontré de soucis pour mettre en avant ce que nous avions pensé.
1: Imaginé.
0: Voilà. Non. Il y a vraiment des hommes compétent, j'en citerai un parce que
1: tu connais que lui, tu
0: mais
1: connais
0: oui,
1: lui, c'est
0: je,
1: avec lui.
0: Mais je le trouve tellement super.
1: Ouais.
0: Il s'appelle Lionel et Lionel, depuis des années, on travaille avec lui et c'est du bonheur.
1: C'est du bonheur.
0: Il y a pas de. C'est du bonheur.
1: Bon.
0: Voilà.
1: Alors les cadeaux. Je sais que tu entretiens un flou artistique qui te va pas bien d'ailleurs, parce que d'habitude tu es franche du collier, mais là, on n'arrive pas à te sortir les vers du nez. Les cadeaux, ça va être des surprises.
0: Oui.
1: Est-ce que pour Côte-Sud FM, tu peux nous dire un petit peu, bon, la brochette de Love avec des petits marshmallows ou j'en sais rien, des meringues ou autres, mais est-ce qu'il y a d'autres choses un petit peu surprenantes?
0: Oui.
1: Allez, dis-le-nous.
0: Ah là là là là.
1: Mais dis-le-nous, c'est...
0: Mais
1: Sandrine, elle veut savoir.
0: Claude, je ne vais pas te dévoiler. Je te dis vraiment qu'il y a une surprise et que les mamans, c'est surprenant.
1: D'accord.
0: C'est quelque chose
2: surprise surprenante.
0: C'est surprise surprenante. Mais oui,
1: c'est
0: je n'ai pas.
1: C'est surprise surprise.
0: Je n'ai pas d'autres mots parce que moi-même, quand je l'ai découvert... J'ai dit, mais c'est ça.
1: C'est ça que je veux.
0: C'est ça que je veux.
1: Je veux pouvoir parce offrir que, ça aux mamans.
0: Voilà, parce que c'est inattendu, c'est l'originalité.
1: D'accord.
0: Voilà.
1: Alors, on va écouter un petit peu de musique, Sandrine et El Piaf, de nous envoyer un petit peu de musique. Et je reviendrai vers Claude, je vous promets, avant la fin de l'émission, avant 17h, elle va nous dire ce que c'est que cette surprise.
0: Oh là là.
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0: Loan, maman. Voilà, tout
1: ouais,
0: simplement.
1: Mais comme toujours, ça colle
0: exactement,
1: à l'émission, Sandrine.
0: Exactement, et on retrouve Claude et Claude.
1: Oui, Claude et Claude. on peut... Claude au carré.
2: Voilà.
1: Claude au carré. On a évoqué le début de cette manifestation, Claude. On s'est dit qu'aux alentours de 11h, 10h, 11h, 10h45, 11h, enfin, on sera là de toute façon.
0: De toute façon.
1: On voit que vous êtes 7734 jeunes, on tournera la roue au moment où vous serez là. Mais nous, on y sera, donc il n'y a pas de souci avec ça. Mais est-ce que tu as déjà envisagé, Claude, à quel moment cette manifestation va cesser, va prendre fin? Parce que il faut qu'on incite les gens à venir nous retrouver. À partir de 11h, oui, il y aura sûrement un break à l'heure du déjeuner parce que tout le monde rentre déjeuner. On verra bien comment ça se passe, mais on sera là aussi en début d'après-midi.
0: Oui, pardon, il n'y a pas d'heure de fin.
1: De fin, oui, t'as pas imaginé pour le moment une heure de fin.
0: Non, parce que on va démarrer déjà sur le fait des cadeaux qui sont offerts par l'association. Donc, ça correspond à peu près à 120, entre 90 et... Oui, 90, 100 cadeaux.
1: 100 cadeaux, oui.
0: D'accord. Mmh. Et ensuite, le surplus, pour dire par exemple sur les gerberas, s'il y a plus de cadeaux proprement dit offerts par l'association, eh bien, ces gerberas, nous irons les distribuer... Dans autour du kiosque, une maman, une
1: bien
0: mamie,
1: sûr. Aux gens présents, aux gens qui seront à côté de nous,
0: exactement, et qui n'auront pas forcément tourné la roue, mais qui sont là, voilà.
1: C'est effectivement un bon plan. Il faut que les gens soient autour du kiosque le dimanche 31 à partir de 11h, c'est très bien, et ils verront bien comment ça se déroule. Nous, on sera amenés simplement à rectifier notre voilure en fonction de ce qui va se passer heure après heure ou minute après minute.
0: Ça sera un petit peu de l'improvisation.
1: Bien sûr. Ouais. Parce que pour le moment, ce qu'on a imaginé, et je pense que c'est ça qui va être la réalité, c'est qu'il va faire très beau le 31. Je crois que la météo est bien belle pour le 31. Et je rappelle que de toute façon, nous, on sera présents et que le kiosque, c'est un endroit couvert. Donc, il n'y a pas de risque à venir chercher un cadeau et à venir tourner cette roue avec vos enfants. Et puis, je crois qu'on avait évoqué ensemble dans une réunion qui a précédé cette interview et surtout le fait que nous fassions cette journée-là tous les deux ensemble lorsqu'il y aura dans une même famille deux enfants.
0: Oui.
1: Ils auront le droit de tourner la roue.
0: Mais bien entendu.
1: Tous les deux. C'est une maman qui va être gâtée. Hein.
0: Ah oui, bah
1: elle va avoir deux cadeaux.
0: Mais peut-être. Mais je veux dire, il n'y a pas de barrière.
1: Oui, mais enfin, il n'y a pas d'équité.
0: Non,
1: voilà encore une chose qui est faite.
0: Non.
1: Sandrine, ici, elle défend l'équité à bec et ongle. C'est quelqu'un qui aime que les choses soient carrées pour tout le monde. Bah, deux cadeaux pour la même maman, ça te choque, je suppose.
3: Non, pas du tout. Parce que...
0: on ne peut...
3: Imagine un enfant qui fait un cadeau à sa maman et que le frère ou la sœur ne puisse pas faire de cadeau. C'est un drame.
1: Il boude.
3: C'est plus que bouder.
1: Tu te remets dans ton enfance. Tu te souviens d'une réaction que tu aurais pu avoir.
3: C'est ça.
1: C'est bien ça.
0: Voilà.
1: Donc les mamans viennent et elles auront effectivement deux enfants, un de 5 et puis un de 8. Et elle aura deux cadeaux.
0: Et voilà. C'est pour ça que quelque part, on ne peut pas donner une heure de sortie. Parce que
1: de la manifestation,
0: que si une maman arrive avec trois enfants, il est évident que les trois enfants, on ne peut pas faire de différence. Tourneront cette roue et nous verrons bien.
1: Bien sûr. Bon, déjà, on félicitera la maman parce que avoir trois enfants, c'est un sacerdoce. mais ça, ce sera une petite virgule qu'on lui fera. Les gens vont pouvoir, une fois qu'ils auront récupéré leur enveloppe et leur bon, ils vont pouvoir se rendre directement dans les boutiques des deux rues principales de Sortsosgore, que ce soit l'avenue du Touring Club et l'avenue Paul Lahari. Et ils seront attendus par les différents responsables de ces boutiques pour pouvoir justement bénéficier de ce cadeau qui leur est fait. Alors, Sortsosgore et les 90 commerçants qui appartiennent à l'association Différents Sosgore, ils gèrent, ils vendent des produits extrêmement différents.
0: Complètement.
1: ça, c'est également quelque chose de malin, parce que plutôt que d'imposer un lot, un cadeau à quelqu'un, là, il va y en avoir pour toutes les sensibilités. Je pense que vous couvrez de la friandise en passant par les vêtements, en ayant des objets pour enfants. Qu'est-ce qu'il y a d'original dans les boutiques de Sortsosgor que tu pourrais mettre en avant, sans pour autant citer le commerçant en lui-même, mais les objets, par exemple. Qu'est-ce que l'on va trouver dans nos boutiques ici sur la ville?
0: Ben écoute Claude, on va trouver de la décoration, on va trouver du vestimentaire, bien entendu, on va trouver des objets insolites aussi chez certains commerçants auxquels on ne s'attend pas.
1: Mm-hmm. Est-ce qu'il y aura de la restauration?
0: Oui.
1: Donc on peut bénéficier d'un bon cadeau dans un restaurant lorsque l'on vient prendre son repas.
0: Déjà, la base de l'association, elle n'est pas dirigée vers un style de commerce. Elle est autour de un peu plus de 90 commerçants qui ont des produits différents, des commerces différents, et donc ça touche tout le monde, que ce soit restauration, vestimentaire, décoration, fleuriste,
1: librairie,
0: bien entendu. Voilà, donc c'est vraiment multiple. Oui.
1: Donc ça va être un joli moment. Et puis en plus, l'avantage de cette manifestation telle qu'elle a été conçue, c'est qu'une fois que les gens ont récupéré leur lot, comme tout ça va se passer quand même, j'allais dire, oui, relativement vite, parce que les gens, quand ils vont voir l'animation, ils vont venir à proximité de la roue, ils vont participer à ce jeu, et puis ils vont peut-être aller faire leurs courses ensemble, parce qu'on peut imaginer qu'il y ait des groupes de copains qui viennent, trois mamans ensemble avec leurs enfants, qui décident d'aller avec leur bon faire les trois boutiques, enfin les boutiques ensemble.
0: Oui. Ce que l'association nous avons voulu, c'est qu'en fin de compte, tous les adhérents puissent profiter de ce bon cadeau et permettre à des mamans qui n'ont pas découvert telle ou telle boutique de pouvoir, à travers ce bon cadeau, y accéder,
1: s'y rendre.
0: Et en fin de compte, c'est une manifestation qui permet justement de tisser tout le circuit commercial et d'offrir à tout le monde la possibilité de découvrir des boutiques peut-être qu'ils ne connaissent pas, ou à l'intérieur, ou des produits, et ainsi de suite.
1: Oui, voilà. Mais moi, je peux témoigner de ça, habitant la commune. D'une manière générale, on va toujours au même endroit. On va aux endroits pour deux raisons. La première, on connaît les gens, donc on va leur dire bonjour, on se rapproche d'eux, et puis on a cette convivialité qui est de dire bonjour aux gens. Et puis on va dans les endroits qui sont nos environnements. Ne m'étant pas, pour des raisons d'âge, puisque tout le monde le sait ici, je suis un dinosaure, je n'achète pas de tenue de surf. C'est pas mon truc, donc je ne suis pas dans les boutiques de surf, mais je peux être aussi bien à la librairie que dans un magasin de déco, que dans un magasin d'objets. Il y a un magasin ici dans la commune qui a des objets qui parlent de la vie de Tintin, de Milou et du capitaine Haddock. Est-ce que cette commerçante participe à ce jeu?
0: Oui, bien entendu.
1: D'accord.
0: Oui.
1: Il y aura un bon de cadeau dans une enveloppe pour gagner un lot dans cette boutique.
0: Dans cette boutique.
1: Oh là là là là, j'ai hâte de tourner la roue et de gagner moi-même le bon. Je crois que je vais mettre une encoche.
0: Quel âge as-tu, Claude?
1: Ça te regarde pas. D'abord, on demande pas l'âge aux garçons.
0: Tu sais
1: qu'on a inversé toutes les valeurs.
0: Ah d'accord.
1: Aujourd'hui, on ne demande plus l'âge aux garçons.
0: C'est vrai qu'on s'appelle plus mademoiselle maintenant. Nous sommes des madames. D'accord.
1: Il y a beaucoup de choses qui changent.
0: Absolument.
1: Bon, le casino d'Osgore vous a aidé d'abord par le prêt de cette roue, qui est une roue qu'ils utilisent, eux, dans d'autres schémas. Mais je crois qu'ils ont également, offert aussi quelque chose pour vous, non? Pour les gens qui vont se présenter autour de la roue.
0: Alors, le Sporting Casino donc nous prête la roue, et en plus, si tu veux, nous avons la complicité de Sandrine qui travaille et de Véronique qui font donc partie du casino qui nous aide sur la réalisation
1: de toute l'image ouais, de tout voilà. Ce qui est la promotion voilà. Le marketing
0: donc
1: de cet
0: là,
1: événement
0: voilà donc aussi bien Véronique que Sandrine ont justement leur place là et place importante aussi parce que effectivement ce sont des professionnels et de l'animation voilà donc on sait pas savoir tout faire et leur aide nous a été précieuse.
1: Bah le rôle d'un chef d'entreprise c'est de savoir s'entourer hein. On l'a toujours dit c'est important de prendre conscience qu'on n'est pas capable de tout résoudre et qu'il y a des gens dont c'est la spécialité.
0: Exactement.
1: Et il faut simplement les avoir avec soi pour aller vers de l'avant. Alors justement avoir les gens de la commune cette fois-ci sont nouveaux, ce sont des nouvelles apparitions. Il s'est passé quelque chose au mois de mars qui a rebattu un certain nombre de cartes dans la commune de Sortes-Osgore. Le lien avec cette formidable Laure qui aime tant les enfants, il s'est passé comment à ton niveau? Tu la connaissais depuis longtemps également, je crois.
0: Oui, Laure.
1: On peut lui tirer un coup de chapeau alors, hein?
0: Ah ben bien entendu. Non, Laure est une personne extrêmement sympathique et pleine d'idées. Et je pense que nous allons ensemble réaliser de belles choses.
1: Parce que je crois qu'elle a l'intention de remettre un petit peu toutes les traditions à l'honneur. Et tu as été, je l'ai dit tout à l'heure, mais je le pense vraiment, depuis 1995, tu as été à l'origine de perpétuer les traditions qui ont lieu dans le calendrier naturel des dates. Dès qu'il y a une date qui représente quelque chose, il y a Claude qui est caché derrière avec une petite idée pour créer une animation. Tu vas avoir cette complicité sur pratiquement tous les événements cette année ?
0: Oui.
1: Oui,
0: oui.
1: C'est ton souhait en tout cas.
0: C'est mon souhait, j'y crois fermement. Mmh. Je pense que l'équipe, la nouvelle équipe dont tu parles... qui est en place et pleine d'envie de renouveau.
1: Oui, elle vient d'arriver, donc voilà. elle a plein de projets. Oui.
0: Plein de projets. Et je crois, oui, qu'on va pouvoir redynamiser le centre-ville de la façon dont nous l'avons fait auparavant et qui avait un énorme succès.
1: Mmh. Alors, parle-nous justement de tout ce qui a été cette période de 1995 à 2000, les cinq premières années de création de Différence Osgore. Tu étais présente sur beaucoup de fêtes, dont Halloween, de mémoire.
0: Oui.
1: Si je parle d'Halloween, si je te dérive un petit peu par rapport à la fête des mamans, c'est parce que c'était une organisation monumentale. C'était quelque chose avec déguisement, avec un barnum près de la place de la Poste. Il y a eu vraiment un concours de déguisement, de maquillage. C'était vraiment une grosse, grosse activité. Tu rêves de pouvoir faire Halloween 2026 ?
0: Mais absolument.
1: Alors, on va écouter un petit peu de musique et puis on va revenir vers Claude. Parce que vous le savez, j'attends toujours, mais je fais exprès, je prends des chemins vicinaux de traverse. Mais je veux connaître le gros lot surprise de la roue de la chance.
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0: gâtés. Big Flo et Oli, maman.
1: Eh ben oui, ils parlent aussi de leur maman.
2: Ben ils sont de Toulouse.
1: Ben oui.
2: Ils sont de, en plus, ils sont de Toulouse. Ben oui. Ce sont des régionaux. C'est pratiquement eux qui m'ont fait aimer ou découvrir le rap. En sachant que j'avais d'abord été initié un petit peu par Grand Corps Malade. C'est vraiment des environnements que je n'aime pas, par nature. Ouais. Mais que ce soit Grand Corps Malade ou Big Flo et Oli, je dois dire que j'ai tout de suite adhéré.
1: C'est sympa,
2: ouais. À leur façon de faire les choses. Alors, on va revenir auprès de notre invité. Notre invité, je le rappelle, c'est Claude. Claude, elle est présidente d'une association Différence Osgore qui évolue. À Osegore, à Sortes-Osegore, dans le monde des commerçants de cette commune. Et je voudrais quand même savoir, en 1995, est-ce que c'est l'année déjà où, en tant que Claude, tu t'installes sur Osegore avec une idée de commerce ? Première réponse, est-ce que c'est oui, est-ce que c'est non ?
3: C'est non, c'est nous non. étions déjà installés.
2: Depuis combien de temps ?
3: Alors, 86.
2: Oui. Et qu'est-ce qui a fait, Claude, que tu sois piqué par le virus de devenir présidente d'une association de commerçants ? Pourquoi as-tu eu envie de fédérer ce commerce qui avait besoin de vie, de dynamisme, d'entrain ? Et on ne peut pas dire que ça, à ce niveau-là, tu en manques. Pourquoi ? Pourquoi tout d'un coup tu t'es mis à créer cet assaut ?
3: Alors, j'ai voulu créer cette association pour réunir les commerçants, parce que je pense qu'à plusieurs, on est plus fort, et puis qu'il ne fallait pas oublier qu'Osegore, à l'époque, était très saisonnier. Très, très saisonnier. Et quand on a eu...
2: En 85, les routes n'étaient pas goudronnées.
3: Et quand on a eu l'opportunité... en tant que commerçante, d'investir sur Osegore, c'est venu tout seul dans le sens où il fallait travailler et il fallait que les gens viennent jusqu'à nous. Osegore, c'est quand même que 3000 à l'époque. 3000,
2: non, moins que ça, moins en que 85, ça, moins, oui, que ça. Moins que ça. On est 3500, je crois, aujourd'hui. 3000, on était 1008 ou 1007.
3: Bon, donc il fallait que les gens viennent jusqu'à nous. Mm-hmm. Donc la meilleure façon, c'est de montrer qu'on existait. Et avec le peu de commerce qu'il y avait à l'époque, eh bien, on s'est réunis et on s'est dit, eh bien, on va faire des petites actions, mais on va montrer que Osegore vit et surtout vit toute l'année.
2: Alors, c'était un drôle de pari, parce que tu l'as évoqué, mais tu n'as pas été plus loin, mais je reviens vers toi pour ça. Ce n'était pas ouvert toute l'année, en plus.
3: Ah non, non.
2: Certains commerces n'ouvraient que de fin mai ou début juin, jusqu'à fin septembre.
3: Oui, avril-septembre.
2: En gros, c'était ça.
3: C'était ça.
2: Alors, effectivement, tu te retrouvais, toi, présente dans la station toute l'année, dans le désert de Gobi. Comment ça se passait une fois que ces gens-là, qui, pour des raisons qui étaient tout à fait normales, il n'y avait pas le public, donc il n'y avait pas non plus de raison que les boutiques restent ouvertes toute la journée pour voir personne passer dedans. Tout ça, ça s'explique bien. Mais comment tu l'as vécu, ce moment-là ? Comment tu as eu le courage d'aller plus loin ? Et aujourd'hui, d'être dans une station qui non seulement vit toute l'année, mais a besoin d'étendre les horaires, tellement il y a de gens qui ont envie de profiter, de sortir, de faire la fête, de se réunir. On trouve du monde partout maintenant, toute l'année.
3: Oui, oui, oui, mais ça a été, je dirais que on l'a un peu construit quand même. Les commerçants qui se trouvaient à l'époque sur place, ensemble, nous avons un peu construit ce qu'est Osegore
2: aujourd'hui.
3: Commercialement, je
2: oui,
3: parle.
2: Oui, bien sûr, ah bah oui.
3: Voilà.
2: Pas architecturalement,
3: non,
2: ça c'est clair.
3: Commercialement, nous l'avons un peu construit au fil des années.
2: Au fil des années.
3: Voilà.
2: Alors, on va, bien évidemment, comme toutes les belles émissions, les bonnes émissions, il y a forcément une fin, donc on n'en est pas loin. Mais on a une petite virgule à faire qui nous a été envoyée par une auditrice, ce qui prouve bien qu'on est écouté ici sur Côte-Sud FM. Sandrine, tu vois, il y a quelqu'un qui a su nous envoyer un message pour nous dire que si on écoute l'indice que tu vas mettre maintenant sur les antennes, il peut-être découvrir ce que sera ce coffret cadeau original.
1: Alors
2: vas-y, je t'écoute.

0: Alors, pour ceux qui sont très attentifs, et je remercie notre auditrice, bah, je vais la nommer parce que j'ai vu sur son mail que son prénom était là. Virginie, merci beaucoup de cet indice. Si les gens nous écoutent, pour cette chanson, déjà on sait que c'est un cadeau qui s'adresse aux femmes, c'est sûr. On se doute que c'est peut-être un cadeau qui en plus est comestible, mais j'en sais pas plus, hein. Mais vous êtes comme moi, vous avez un indice. Cet indice, il est précis, hein. Il est précis, il est intelligent. Il nous amène directement à la découverte de ce cadeau. Mais je vous encourage à venir de toute façon le 31 mai au kiosque au centre-ville de Sortes-Osgore, en face de la mairie, pour venir découvrir toute cette animation que Claude, présidente de l'association Différence Osgore, met en place avec toute son équipe, évidemment. Quand je dis son équipe, c'est qu'elle est évidemment accompagnée par tous les commerçants de l'association qui ont participé à ce jeu, à cette roue de la chance. Claude, simplement, puisque le temps passe très vite et qu'il nous reste à peu près entre 4 et 5 minutes, est-ce qu'il y a quelque chose que tu as envie de dire à l'antenne qui n'a pas été évoqué au cours de cette émission? Pour cet événement du 31 mai 2026.
1: Eh bien, je crois qu'on a fait le tour de l'événement avec toi, Claude. Ce que je pourrais dire, c'est que j'attends vraiment qu'il y ait beaucoup de monde. D'ailleurs, nous avons mis en place un affichage. Il y aura également des flyers qui seront distribués chez les commerçants, chez tous les commerçants. Donc la clientèle pourra bien entendu le prendre, ce flyer. Ensuite, nous avons mis en place, justement par l'intermédiaire de Sandrine, Casino, Sporting Casino, une story qui va être diffusée également, et on demande justement aux tous les commerçants de le diffuser à leurs propres clients, ce qui fait que ça va avoir normalement une retombée importante.
0: Est-ce qu'il y aura une ambiance musicale, quelque chose, un fond? Est-ce qu'ils vont nous voir, nous apercevoir sur le kiosque d'une manière classique, visuelle, et puis peut-être en essayant d'haranguer les gens ou pas avec notre micro et notre sono, mais est-ce qu'il y aura quand même une petite ambiance ou ce n'est pas prévu?
1: Non, ce n'est pas prévu une ambiance musicale. Je pense que entre toi et moi, Claude,
0: mais toi, tu chantes très bien, oui, c'est vrai.
1: Nous saurons mettre en place et faire venir les gens, ouais, comme nous l'avons fait, je dis, il y a des années, et que c'était super bien passé. Mm-hmm. Donc, non, on se déplacera sur ce kiosque, mm-hmm, on ira vers les gens, et puis tout simplement, nos messages...
0: Tu ne seras pas déguisé en cadeau, toi, on ne peut pas te repérer comme ça.
1: Non, c'est pas Halloween, je serai déguisé.
0: Mais là, non.
1: Non, là, je ne serai pas déguisé en cadeau.
0: Là, tu n'as pas décidé.
1: Par contre, oui, je vais me permettre de te dire quelque chose où tu m'as interpellé il y a quelques jours, mm-hmm, en ce qui concerne les enfants qui auraient des
0: différents
1: difficultés.
0: Voilà. Ouais, les enfants, voilà, différents.
1: Les enfants différents. Alors, je ne sais pas ce qu'il y aura pour ces enfants différents pour pouvoir accéder à la roue.
0: Au centre du kiosque.
1: Voilà. Mm-hmm. Mais une chose est certaine, Claude, c'est qu'entre toi et moi, nous prendrons cette roue et nous irons vers l'enfant s'il est différent pour qu'il tourne la roue.
0: Oui, gentil de faire cette virgule, mais effectivement, on a évoqué lors d'une réunion le fait que ce kiosque, il est absolument inaccessible pour les gens qui ont une différence, et les enfants qui se retrouveraient ou pas près de nous et qui sont en chaise. Mais effectivement, la décision a été prise que si on n'a pas le temps de présenter une rampe pour que les gens puissent monter, nous, on se donnera le plaisir de descendre cette roue.
1: C'est pour ça que je l'évoque, parce que peu importe l'enfant, peu importe
0: comment
1: il est.
0: Ah oui, il faut que tout le monde vienne, bien évidemment.
1: Il faut que l'enfant puisse, quel que soit son handicap, quel que soit, peu importe. C'est un enfant et il doit pouvoir accéder.
0: Offrir un cadeau à sa maman.
1: Absolument.
0: Peut-être une petite virgule, parce qu'il reste que quelques instants. La fleur, décris-la-moi un peu, c'est quoi? Pourquoi vous avez choisi cette fleur? Elle est porteuse de quoi? D'amour? De chance?
1: Alors, si je dois tout dévoiler...
0: Ah oui, il faut. Le cadeau, je suis d'accord. Bon. Je veux bien qu'on ne me le dise pas, mais la fleur,
1: la
0: symbolique.
1: La fleur, Le gerbera, moi, c'est une de mes fleurs préférées.
0: D'accord.
1: Voilà.
0: Donc, c'est le choix de la présidente, en fait.
1: Oui.
0: Voilà, il a bien, fallu que la présidente se distingue.
1: Voilà. D'accord. J'ai dit gerbera, pour moi, c'est magnifique. Et puis...
0: Elle dure longtemps ? Ils vont la garder longtemps dans un vase, dans un soliflore à la maison ?
1: Ah oui, oui.
0: D'accord.
1: On dit toujours fête des mères, rose.
0: Oui. Enfin, fête de l'amour peut-être, rose.
1: Oui, mais souvent aussi, fête des mères. Il y a eu des animations qui ont été faites avec des roses. Bon, donc, gerbera, c'est une marguerite.
0: D'accord.
1: Et sa particularité, c'est qu'on en a de toutes les couleurs.
0: D'accord, le gerbera est multicolore.
1: Voilà, il y a des jaunes, il y a des roses, il y a des blancs, il y a...
0: Ça m'arrange pas. Hein. Parce que quand je vais être appelé par une petite fille de 6 ans en train de pleurer, en me disant, vous m'avez donné, enfin, votre amie Claude, elle a donné une blanche, je veux une rose, je suis mal parti, moi, je suis mal parti.
1: Eh bien,
0: je le sens mal.
1: Je te laisserai gérer, Claude. Il n'y a pas de souci.
0: Vous êtes en train d'entendre le générique de cette émission, donc elle est déjà terminée. Nous venons de passer une heure avec Claude, présidente de l'association Différence Osgore. Je rappelle que cette association va proposer le 31 mai, à partir de 11h, sur le kiosque au centre-ville de Sortes-Osegore, une animation pour la fête des mamans, une roue de la chance. Tout le monde gagne, même sur la case perdue, eh bien, vous aurez un cadeau. Ce sera un poème et une fleur. Merci beaucoup d'avoir été à cette écoute de l'émission. Claude, merci d'être venu. Virginie, merci de m'avoir pistonné pour que j'ai une petite idée de ce cadeau. Sandrinette, merci.
2: Merci
0: d'avoir été là. Blandine et Bernie qui sont en train de bosser. Je sais qu'ils ont écouté cette émission d'un œil. Pas d'une oreille, mais d'un œil. Et ça se passe toujours très bien. À lundi dans 15 jours. C'est ça ?
2: Absolument.
0: Cette émission sera à nouveau rediffusée. Nous sommes le 18, 18 et 7, ça fait 25, c'est ça ?
2: Lundi prochain. Voilà, formidable.
0: Même heure. Formidable.
2: Même jour, même heure. Et en podcast.
1: Et je me permets de te remercier, Claude, et à toute ton équipe de m'avoir reçu cet après-midi.
0: T'es la bienvenue. T'es toujours la bienvenue.

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1: Il est 18h.
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1: Bonjour les amis, une bonne manière de commencer cette nouvelle session CATS News des CATS Rebif avec ce beau projet que nous propose Oscar Picus, son album Cirque de Passage. Alors en fait, je trouve que c'est un petit peu un pléonasme, cirque de passage, puisque un cirque, par définition, c'était quand même de passage. Ça voyageait de ville en ville, de campagne en campagne, voire de pays en pays. Mais là, c'est un beau cirque que l'on accueille dans les CATS ce Rebif. On peut redécouvrir tout ce côté swing, ce côté chanson française, avec des influences de Boris Vian, toute cette chanson swing que l'on a vue dans les années, fin des années 40, juste après la guerre. Et c'est d'ailleurs la chanteuse Alice Martinez qui déclare elle-même, ouvrez les guillemets, « Vian est cinglant, piquant, et sait raconter des histoires », fermez les guillemets. Alors, de joyeux musiciens qui nous proposent ce projet, fort alléchant, on va les nommer Ezequiel Celada, saxophoniste et clarinettiste, Gabriel Manzaneke, guitariste, Olivier Laloz, contrebassiste, ils sont tous compositeurs et même mélodistes, auxquels on rajoute Sylvain Avazeri à la trompette et au trombone, et Léo Achard à la batterie. Alors ils viennent tous de ce monde et du jazz swing, ils ont baigné dans les ambiances des grands orchestres tels de Lionel Hampton, Chick Webb, Jimmy Lunsenford, vous voyez c'était très joyeux, très festif, et on peut dire que cet album est une signature à la manière de, à la manière de Boris Vian. Mais il faut dire que ces musiciens créent leur propre musique et la chanteuse Alice, elle aussi crée sa propre voix. Elle déclare également aussi, ouvrez les guillemets, passer par des personnages, mais une certaine distance que j'assume plus facilement sur scène pour mieux incarner, fermer les guillemets. Et oui, parce qu'ils se sont posé la question en un moment, est-ce qu'ils continuaient à tourner ce projet sur scène? Est-ce qu'ils enregistraient? Est-ce qu'ils sortaient un album? Eh bien, ils ont pris la décision de sortir quand même un album et on peut dire qu'on retrouve la magie qu'ils proposent sur scène. C'était un petit peu leur inquiétude, ça, mais je pense que leur talent a fait qu'ils sont passés au-dessus de ces contingences et qu'ils peuvent nous proposer ce magnifique projet que l'on accueille avec beaucoup de plaisir au CATS, l'album Cirque de Passage, Oscar Picus, sur le label La Clic. On va partir maintenant sur le label Continuo Jazz, un beau label qui nous propose de beaux projets, l'album de Four Worlds.

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1: Four World ensemble avec cet album qui s'appelle Four World, les quatre mondes. C'est une magnifique rencontre et vous allez savoir pourquoi et vous allez comprendre ce nom-là, la définition de ce nom-là, à l'énoncé des musiciens. Lynn Creus au violon, Hervé Sambe à la guitare, Gilles Cocard à la contrebasse et Arnaud Dolmen à la batterie. Et oui, une rencontre de quatre mondes, la mélodie scandinave, la musique sénégalaise, le jazz français et la syncope caribéenne. Et ça, vous le comprenez à l'énoncé des musiciens que je viens de faire. Cette rencontre s'est

faite à Paris, d'ailleurs, où est installée maintenant Lynn Cruz. Alors Lynn Cruz, vous savez, c'était cette violoniste qui faisait partie de la formation Gotham Project, qui était très connue à un moment et qui a aussi écumé les scènes internationales avec de nombreux musiciens prestigieux, des musiciens de jazz. Herbie Samb, lui, il nous revient de cette Afrique, avec cette façon si particulière de jouer de la guitare. Il a quand même joué en compagnie de Marcus Miller, Salif Keita, voilà, c'est cette musique ouest africaine. Gilles Cocard, lui, il évolue dans l'orchestre symphonique de Picardie et bien sûr, il joue avec de nombreux musiciens de l'Hexagone. Et Arnaud Dolmen, ce feu follet, ce batteur, ce jeune batteur qui est quand même sacré aux victoires du jazz 2025. On n'arrête pas de se l'arracher. Il joue dans de nombreuses sessions avec d'autres musiciens. Il mène ses propres projets, notamment un aussi récent avec Leonardo Montana, un trio aussi. On a pu le voir, l'écouter et l'applaudir au Cabreton Jazz Festival il y a 2 ou 3 ans. C'est un grand nom de la batterie. Et d'ailleurs, j'en profite au passage pour vous dire qu'il a eu un prof à l'école Agostini, le créateur d'ailleurs de cette école Agostini à Toulouse, qui s'appelle Daniel Dumoulin et qui est maintenant installé à Cabreton. Et d'ailleurs, c'est un petit peu par l'intermédiaire. Alors, je connaissais les disques d'Arnaud Dolmen, mais j'ai pu, par l'intermédiaire de Daniel, rencontrer chez Daniel Arnaud Dolmen. Et c'était un moment très, très, très, très agréable. Et on avait finalisé sa programmation sur le Cabreton Jazz Festival. Alors, cet album est plein de surprises, plein de couleurs, il est voyageur et il nous permet peut-être aussi d'envisager la musique autrement, la musique dans le partage et la rencontre dont je le disais tout à l'heure, et ça on en a bien besoin en ce moment. Et si 4 musiciens, 3 hommes et une femme pouvaient amener en ce moment cette clarté-là, cette empathie-là et cette façon de voir le monde, eh bien, ça ferait peut-être beaucoup de bien à tout le monde. Alors j'ai choisi de passer l'extrait de l'album, le titre « Toi, Kat », qui, à mon avis, mais peut-être d'autres auront d'autres avis, reflète un petit peu la globalité de l'album. Vous avez pu constater cette façon légère de jouer de la contrebasse et de la guitare, ce phrasé au violon et cette batterie derrière qui est là, qui amène ce rythme groka. Et c'est vraiment magnifique. C'est un album que je recommande, hautement recommandé par les 4 Sorbif. L'album Forwards de Forwards Ensemble, sorti sur le label Continuo Jazz. Et j'espère que Continuo Jazz continuera à nous envoyer plein, plein, plein de beaux projets. Mais ça, je n'en doute pas. On va traverser la Manche, on va partir du côté de la Grande-Bretagne avec notre ami label Whirlwind Recordings et le projet de Selma Savolainen.

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1: Selma Savolainen, In the Shade, qu'on pourrait traduire à l'ombre, un des derniers projets sortis sur le label Whirlwind Recordings. Alors c'est le deuxième album de cette chanteuse et compositrice finlandaise. On va l'appeler Selma, ce sera plus simple que de dire tout le nom. Alors elle est accompagnée sur cet album de Max Zenger à la clarinette et à la flûte, de Eero Tikkanen à la contrebasse, Oko Sastamoinen à la batterie, Tomi Nyky à la trompette et au bugle, et Thomas Keski Santi au piano et au piano électrique. Alors, je sais que certains peuvent me dire, mais pourquoi il nous dit ces noms-là, un petit peu venus d'Europe du Nord, il ne les prononce pas toujours très bien. Enfin, moi, je trouve que c'est quand même important de donner les noms des musiciens qui figurent sur ces albums. On parle d'une thématique, cette Great Black Music. Là, en l'occurrence, elle est européenne du Nord. Donc, c'est la moindre des choses de rendre à César ce qui appartient à César. Je parle de Selma, qui est effectivement la créatrice du projet, qui est compositrice et chanteuse. Mais les musiciens qui l'accompagnent, ils ont également droit de citer. Voilà. Donc. Et justement, on va laisser la parole à Selma, ouvrez les guillemets. Le titre de l'album m'est venu à l'esprit un jour où j'essayais d'écrire dans un appartement parisien baigné de soleil. J'avais l'impression que le soleil me surveillait chaque jour comme pour me demander si j'étais productive. J'avais le sentiment de participer à un dialogue entre l'intérieur et l'extérieur. Fermez les guillemets. Voilà, c'est ce qui explique bien ce titre, In the Shade. Alors, on peut dire que c'est un album assez audacieux. Alors, vous avez vu le morceau, vous avez entendu plutôt le morceau que je viens de vous passer, Last Summer, qui fait partie de cet album, In the Shade. Utilise un instrument un petit peu particulier, le Wurlitzer, qui donne un petit peu ce son derrière grinçant et saturé qui peuvent agacer certains ou certaines, mais c'est ce qui donne aussi une certaine singularité au morceau et une direction au morceau. En fait, c'est un titre qui raconte une histoire de responsabilité et d'occasion manquée. C'est pour ça qu'à un moment, vous avez vu, il y a une rupture, une cassure de rythme dans le morceau. Alors, on peut dire cet album est l'œuvre d'une artiste qui est audacieuse, qui propose, qui avance, qui développe... parfois, à travers son chant, pas une voix unique, mais des propositions nouvelles et qui aborde des thèmes profonds tout au long de son projet. C'est un album qui a été réalisé avec des musiciens, comme elle l'a déclaré sur un autre article, dans un autre journal, un autre média, avec des musiciens admis. Et on sent qu'il y a une grande connivence tout le long du projet. Et c'est ça aussi qui fait sûrement la force de ce projet. Pardon. Elle a parfois aussi revendiquer une inspiration post-rock et même au-delà. Et c'est ce qui se retrouve sur deux projets, ces deux albums. Je vous en avais parlé déjà du premier en temps et en heure voulu. Là, je voulais vous faire un retour sur ce deuxième album, In the Shade, de Selma Savolainen, hautement recommandé par les 4 se rebiffent et sorti sur ce label Whirlwind Recordings. On part maintenant aux États-Unis chez Positon Records avec Altine.

Changement de décor et de style avec le dernier album de Altin Sinkalar, Natural Rhythm. Rythme naturel, ça c'est pas compliqué à traduire. Altin Sinkalar au trombone, Alex Norris à la trompette, Michael Diz au baryton sax, Shared Cassady au saxophone, à la flûte, Art Irara au piano, Boris Kozlov à la basse et Gary Kerkezou à la batterie. Aux percussions, on peut aussi retrouver Alex Acuna. Et bien sûr, c'est un album qui est produit par Mark Free, le créateur du label Positone Records. On vient d'écouter One by One, une composition de Wayne Shorter. Alors, il y a des compositions de Altin Sinkalar tout au long de l'album, mais on peut retrouver aussi une composition de Gigi Johnson, une de John Coltrane, deux de Gigi Johnson même, je me trompe, excusez-moi. Et c'est ce qui fait aussi toute la saveur de cet album, parce qu'on retrouve le discours musical de Sinkalar, mais aussi ça nous laisse entrevoir ses influences, les musiciens qu'il a écoutés et les musiciens qui l'aiment bien. Alors Sinkalar, c'est une étoile montante du jazz, notamment aux États-Unis. Il est tromboniste, compositeur et pédagogue. Et c'est un artiste Yamaha et artiste, bien sûr, du label Positone Records. Il est chef d'orchestre et c'est un sideman assez recherché. Il a collaboré avec des grandes sommités telles que Didi Bridgewater, Christian McBride, Rodney Whittaker, David Sanborn, Michael Bublé. Il a été aussi sur le label Mountain et il a collaboré avec les Temptations et les Four Tops. Bon, voilà, c'est quand même pas un perdreau né de la dernière pluie. Et puis, c'est surtout quelqu'un qui a su s'entourer ou du moins jouer avec de puissants musiciens. Alors, il a des origines à la fois turques et mexicaines. Donc, c'est ce qui explique aussi ce côté mariachi que l'on retrouve sur son morceau que l'on vient d'écouter. Et il a un son quand même très, très personnel, il est assez précis, c'est vraiment un son à la Sinkalar et c'est un nom qu'il faudrait découvrir. C'est le journal de l'Association internationale du trombone qui a écrit, ouvrez les guillemets, la brillance sonore de Sinkalar, ses articulations d'une clarté cristalline et sa maîtrise impressionnante des vastes possibilités de l'instrument, eh bien, nous la saluons. Fermez les guillemets. Et on va rajouter même la prestigieuse revue All About Jazz qui écrit un son ample, puissant et généreux, avec des improvisations qui sont riches en détails, équilibrées et qui nous font découvrir spontanément des exigences musicales. Fermez les guillemets. Alors, il est né en 1994 à Fremont, en Californie, et après, il a été au Texas. Il a commencé le trombone à l'âge de 11 ans. Et il a rencontré le célèbre tromboniste et dont je vous parle souvent, Michael Diz. Et d'ailleurs, noblesse oblige, on retrouve Michael Diz dans l'album de Sinkalar. C'est un artiste à aller découvrir, c'est un artiste éclectique, c'est un artiste qui devrait marquer son temps. Il a sorti déjà plusieurs albums chez Positone en 2023, en 2024, en 2025. Donc, vous voyez, c'est récurrent chaque année, je vous en ai déjà parlé, donc on en est au quatrième album, Natural Rhythm, sur Positone Records, album hautement recommandé par les Cats se rebiff. Si je vous dis ACT, ben oui, les trois lettres magiques de ce label prestigieux. Si je vous dis Lars Danielsen, Lars Danielsen, un artiste bien reconnu aussi sur la scène internationale. Allez, c'est parti, on va découvrir un extrait de son dernier album.

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1: Lars Danielsson sur le label ACT avec son album Ecomir. Alors on reparlera tout à l'heure de ce titre un petit peu énigmatique, mais avant tout on va développer un petit peu les collaborations de Lars Danielsson sur cet album. Alors Lars Danielsson bien sûr à la contrebasse, au violoncelle, au guimbri, au piano sur un morceau et à la guitare électrique également sur un autre morceau. C'est un peu un homme à tout faire, notre ami Lars. Et sur cet album, eh bien, on va le trouver en compagnie déjà à la base pour ce qui fait l'ossature de ce quartet. Trois autres musiciens dont je vous parle souvent. Grégory Priva au piano. Et oui, Grégory Priva, que nous avons eu l'occasion de voir plusieurs fois sur scène, notamment à l'Anglette Jazz Festival. Il est venu également à Cabreton. John Pariselli à la guitare, Magnus Ostrom à la batterie et aux percussions. Mais c'est pas tout, ça ne s'arrête pas là, parce qu'il y a d'autres collaborations sur un voire deux morceaux, notamment Harvey Eriksson à la trompette, Magnus Lindgren à la flûte et à la flûte alto, et Carolina Green à l'English horn. Voilà. Tout ce petit monde est dévoilé et ça forme une superbe équipe. Et cette équipe nous dévoile cette magnifique musique que l'on découvre, cette musique à la fois puissante, feutrée et mélodique qui nous embarque, ou du moins qui m'embarque. Alors c'est le cinquième album de notre ami Lars Danielsson, Ecomir. On va en donner un petit peu la définition et on va donner pour ça la parole justement à Lars. Echo, ouvrez les guillemets, pardon. Echo décrit un vaste champ où le son résonne. Et mir est un vieux mot norrois qui signifie lande. Ce sont des sons venus des profondeurs, du plus profond de soi. Plus que jamais, nous nous interrogeons sur ce qui fait de chacun de nous un être humain unique. C'est ce que j'ai cherché tout au long de ma vie de musicien. Non pas simplement copier ce qui existe déjà, mais trouver quelque chose qui émane de mon cœur et de mon fort intérieur, ouvrez les guillemets. Voilà une belle explication de Lars Danielsson qui nous trace un portrait de sa carrière musicale. Alors, on peut dire que c'est un musicien qui est tout en liberté. Il a une vision sonore raffinée. Alors, ses compositions sont souvent parfois étranges. Alors, je ne sais pas ce mot-là, moi je ne l'aime pas trop. Je l'ai vu déjà écrit, je ne l'aime pas trop. Je dirais qu'elles sont peut-être inimitables parce que c'est un mélodiste très reconnu sur la scène internationale. Et il sait rendre des musiques complexes, il sait les rendre simples et naturelles. Et d'ailleurs, il s'exprime très bien là-dessus, ouvrez les guillemets, une fois de plus, « Écrire une musique complexe n'est pas difficile, mais écrire une musique que les gens comprendront, tout en ayant de la personnalité et de la profondeur, voilà mon objectif. » Fermez les guillemets. Et c'est un objectif qui le remplit à merveille. On a ce mélange effectivement de jazz, de musique, de grands espaces froids et enneigés ou ensoleillés de l'Europe du Nord. Cette rencontre, on la connaît depuis très longtemps, notamment à travers ce label aussi ECM et ce label ACT. On rappellera également qu'il collabore avec sa femme et musicienne Cecily Norby, dont je vous parle à chaque fois qu'elle sort un album. Et on n'est jamais déçu avec Lars Danielsson. Et c'est avec plaisir que je vous propose ce dernier album, que l'on vient, dont on vient d'écouter un extrait, on n'écoute pas l'album entier bien sûr, c'est un album hautement recommandé, Ecomir, sorti sur le label ACT. Vraiment, allez découvrir l'univers musical, même sur ses précédents albums, ou ses collaborations, parce qu'il a de multiples collaborations aussi. Voilà. Là, maintenant, on va se tourner vers une icône de la great black music et de la musique du monde entier. Je veux parler de Taj Mahal, qui est toujours là, qui est toujours en forme. On retrouve aussi sa voix, peut-être un petit peu plus voilier, mais si particulière, avec son dernier album. Et on va écouter notamment le morceau « Crazy About a Jukebox ». Tout un programme.

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1: Crazy about jukebox, tout un programme, comme je le disais, Taj Mahal, on ne le présente plus, Taj Mahal. 5 fois nommé au Grammy Award et un prix Grammy pour l'ensemble d'une carrière. Ça, c'était en 2025. Bardé de prix, mais c'est normal, une grande carrière, un grand nom de la Great Black Music, avec cette voix si particulière, cette voix rocailleuse qui n'a pas perdu malgré tout, malgré l'avancée des années. On le retrouve sur ce beau projet, le dernier en date, qui est sorti sur le label Resonating Records. Il a été enregistré initialement en 2010 avec le Phantom Blues Band. Alors c'est des collaborateur de longue date de Taj Mahal, et c'est un partenariat de 30 ans à peu près, avec des albums qui ont été aussi primés avec cette formation. Cet album avait été enregistré au studio Ultra Tune de Studio City en Californie. Voilà, il va être temps de nous quitter, de nous donner rendez-vous la semaine prochaine pour une nouvelle session Cats News des Cats se rebiffent. En attendant, restez à l'écoute de Côte Sud FM 90.3 et côtesudfm.fr, et surtout, n'oubliez pas, Jazz is no dead.

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